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0: Et on est lundi aujourd'hui. Salut tout le monde, bienvenue sur Skyrock, 10 août 2026, coup d'envoi de cette nouvelle journée maintenant.
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0: Nouvelle journée, nouvelle semaine, collément ensemble. Salut, salut, c'est Tim. En espérant que vous allez bien, que vous avez passé un bon week-end, que vous avez bien dormi, si vous avez bossé toute la nuit. J'espère que c'est bien passé. Il y a Nono la Grinta qui va nous faire coucou de bon matin. On va l'écouter avec Love You sur Skyrock pour démarrer le Morning Best ensemble. Et puis on démarre surtout cette nouvelle semaine avec un point sur la météo pour aujourd'hui. Si vous n'êtes pas encore sorti de la maison, comme ça vous allez pouvoir savoir comment on s'habille. Et ben, il va faire lourd déjà aujourd'hui, vous en doutez bien. Il y a un grand soleil, notamment en bord de mer, et puis des orages qui sont prévus sur le centre-est et le massif central. Pour les températures aujourd'hui, on attend 24 degrés à Brest, 26 à Lille et La Rochelle, 28 degrés à Lens et Rennes, 29 à Marseille et Rouen, 30 degrés à Bordeaux, 31 à Reims et Nantes, 32 degrés à Paris, Orléans et Nancy, et 33 à Dijon et Lyon. Voilà pour votre météo pour aujourd'hui. Allez, ce lundi qu'on démarre tous ensemble, on va bien le démarrer d'ailleurs, puisque Romano va venir nous parler d'un objet ce matin que vous avez peut-être à la maison, qui rend service, même si c'est d'ailleurs totalement illégal. Et ben, un peu de prévention, ça fait du bien sur Skyrock. Ce sera dans les conseils pas chers, et c'est juste après Nono la Grinta, comme promis. Voici Love You pour attaquer ce lundi ensemble sur Sky.

On est premier sur le rap, on est sur Skyrock avec Nono La Grinta. C'était Love You pour débarrer la semaine ensemble. Salut à vous qui venez tout juste de vous brancher sur Skyrock. Salut à vous qui êtes déjà là depuis un bon petit moment. On est sur Sky et pour la suite, eh ben là on vient d'écouter Nono. Il y aura

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3: Et attention, vous avez peut-être un objet qui va vous valoir une amende. C'est Romano qui nous en parle ce matin parce que c'est l'heure de parler argent, c'est l'heure de nos conseils pas chers. Bonjour Romano.
4: Bonjour, bonjour.
3: Bonjour.
4: Salut.
3: Alors, les conseils pas chers du jour, on parle d'objets à la maison et un objet qui peut te valoir très très cher parce que les premières amendes sont tombées.
4: Ouais, d'après. C'est le piratage avec les boîtiers IPTV.
3: Les IPTV que vous avez peut-être à la maison. Il y a combien de Français qui ont des IPTV, tu sais?
4: 8 millions.
5: Ah ouais, quand même.
3: 8 millions de Français, donc les IPTV, c'est pour avoir les...
5: toutes les chaînes
4: gratuites, en
3: gros. Ouais, les Netflix gratuits, tout ça.
5: Tous les films.
3: Prime,
5: les
3: chaînes, etc. Ouais. Les matchs de foot aussi.
4: Aussi, tout. Alors attention, 7 500 € d'amende.
3: Ah, ça coûte ça, c'est cher quand même.
4: Ouais. Et il y a des revendeurs là qui vont être jugés au mois d'avril. Donc on saura ce qu'ils prennent eux. Je pense qu'ils vont prendre plus cher.
3: Donc des revendeurs qui vont être jugés. Et est-ce qu'il y a des gens qui ont des IPTV qui ont déjà pris des amendes?
4: Ouais, alors finalement, bon, ils ont écopé 300 à 400 euros d'amende. Mais on risque jusqu'à 7 500.
3: Ah ouais, quand même. Donc les premiers ont été chopés comme ça.
4: Ouais, c'est ça, ouais.
3: Je vous déconseille d'avoir une IPTV. Il faut être honnête dans
6: Un Diffoul.
3: Pardon.
6: Il faut être honnête, hein.
5: Bien sûr.
3: Non, mais moi, c'est pour regarder les télés américaines.
6: Oui, non, mais toi, t'as une justification,
3: c'est pas. C'est pas pour pirater les matchs de foot. C'est juste pour me renseigner, pour être au courant de l'actu du monde.
6: Bien sûr. Bah oui.
3: Les IPTV que vous avez à la maison. Donc faites attention, ça peut valoir des amendes. Ce matin, donc, t'es quoi? T'es keuf?
4: Non, je travaille dans une entreprise. Qui lutte contre les IPTV. Ah. Je suis en train d'élaborer un nom là, un nom un peu américain parce que je trouve que ça fait classe.
3: Très bien, donc Romano, tu vas donc mettre des amendes.
4: Ouais, je vais dire aux gens qu'on a détecté un truc chelou sur leur ligne internet, donc ce matin, je suis obligé de sévir.
3: Oh. Attention, il va sévir. Il va être méchant, mais c'est pour la bonne cause. C'est pour ton portefeuille, récupérer un petit peu d'argent, les conseils pas chers ce matin.
4: Allez, c'est parti.
3: On va chez qui?
5: On va chez Michel.
3: On va chez Michel. On met des amendes. Comment va réagir Michel? J'imagine que ça va lui faire très plaisir.
7: Mais oui.
8: Allô.
4: Oui, bonjour monsieur.
8: Bonjour, oui.
4: Oui, bonjour, excusez-moi de vous déranger, monsieur Lapage de Internet Control System.
8: Oui.
4: Dites voir, on a détecté sur votre ligne internet des trucs anormaux. En gros, il y a un boîtier qui a été branché sur votre ligne internet pour pirater les chaînes de télévision.
8: Hein?
4: Je vais être obligé de vous coller une amende, moi.
8: Non, vous collez une amende, vous avez joué ça où, vous?
4: Une amende, monsieur, vous piratez les chaînes de télé, c'est interdit, donc c'est 150 euros.
8: Je ne peux pas pirater les chaînes de télé, je suis avec ma une box free.
5: Ouais.

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1: Attention, on parle d'amour ce matin et j'aimerais avoir votre avis sur ce magnifique couple. Le couple qu'on vous présente ce matin, c'est Christopher et Jennifer. Et ouais, ils sont super, ils sont sur les réseaux. Ils ont fait un carton sur les réseaux, vous allez comprendre pourquoi. On les découvre tous les deux ensemble, une petite journée avec eux, une petite journée qui démarre dès le réveil.
2: Ouais.
1: Et vous nous dites ce que vous en pensez, j'aimerais bien surtout avoir votre avis à vous les filles. Cariol, t'as un mec comme ça à la maison. Les mecs d'ailleurs, vous pouvez donner votre avis pareil. Hein. Vous avez une meuf qui vous réveille comme ça, le réveil c'est comme ça à la maison.
3: C'est qui Laetitia? Tu te fous de ma gueule?
1: Ah oui, parce qu'elle a vu une Laetitia qui a envoyé un message sur le téléphone.
4: Ouais.
1: Aïe, aïe, aïe, le téléphone aïe. S'est allumé, c'est écrit Laetitia dessus. C'est qui cette Laetitia?
3: C'est qui Laetitia? Tu te lèves. Allez, tu te lèves.
5: Allez, ah, vas-y, fais pas allez. Mal, là, c'est samedi.
3: Mais
5: là.
3: Tu te lèves.
1: C'est samedi, on va faire la grasse mat, tout ça.
6: Ouais, elle est bien sympa déjà, moi je l'aurais foutu hors du lit. C'est qui elle? Et c'est qui? Tu réponds vite.
1: Comme ça t'aurais fait.
6: Ah, ouais, je le sors du lit moi.
1: D'accord, ok. Donc ça c'est ton avis, Cariol. Attends, tu vas pouvoir réagir à la suite parce que la suite elle est pas mal du tout. Le mec faut rien de la journée, hein, écoutez.
3: T'as cru que c'était un hôtel?
5: Je vais me lever tout à l'heure là, tranquille.
3: C'est un hôtel ici? Tu te fous de ma gueule?
5: Vas-y, arrête de faire mal là, c'est le matin là.
1: Mais ouais, on parle pas comme ça le matin, ça fait mal à la tête.
5: Ouais.
3: Lève-toi. C'est pas le matin, il est midi et demi.
1: Ah oui, il est midi et demi.
6: Il est un peu tard là.
1: Ah ouais, il est un peu tard. Ton mec est à midi et demi dans son lit et son téléphone n'arrête pas de sonner avec plein de noms de meufs qui clignotent.
6: Je te dis, je le sors du lit, mais illico.
1: Ressors du lit illico.
6: Tout de suite.
1: Illico. Tout de suite.
6: Presto.
1: Bon, la suite de la journée, bah, elle veut savoir qui c'est cette Laetitia.
3: C'est qui encore cette là qui t'a appelé?
1: Ah, cette. Ah ouais, d'accord.
4: Je sais pas ce qu'elle a voulu dire.
3: C'est qui encore celle-là? Je la connais pas, moi.
5: C'est ta sœur.
4: C'était sa sœur.
5: Ah ouais.
4: Voilà. Tu vois bien, c'était sa sœur.
1: Bah oui, il parle, lui. Faut pas lui prendre la tête. C'est sa sœur.
4: C'est vrai. Ouais.
1: Ouais, il a le droit d'avoir des coups de fil de sa sœur Laetitia.
3: Tu m'expliques, c'est quoi? Pourquoi elle t'envoie ça? J'espère que tu as passé une bonne nuit. Tu peux pas lui envoyer, je suis avec ma femme, mes gosses, je sais pas.
5: Bah vas-y, fais-le, tiens. Tiens, fais.
1: Oh, voilà. Et là, il y a des bips, on ne sait pas ce qui s'est passé dessus.
4: Oh, non, vous mettez devine. Les insultes que vous voulez, oui. C'est au choix.
1: Ah, on peut choisir.
6: Ouais,
1: c'est
6: bien ça.
1: Ah, c'est super. N'importe quelle insulte, c'est génial.
3: Tu me dis
1: là aussi, on peut mettre des insultes.
4: Ce que tu veux.
1: Très bien.
5: Je vais arrêter de me casser les couilles. Non, mes affaires là, t'as mis mon téléphone.
3: Non, mais je te donne pas ton téléphone. Tu vas me dire c'est qui?
1: Ouais, tu me dis c'est qui?
3: Ouais, mais donne-moi ton téléphone.
5: Arrête.
3: Donne-moi ton téléphone.
5: Arrête.
3: Donne-moi ton téléphone.
5: Vas-y, c'est bon. Tu vas faire quoi avec? Tu vas faire un vaisseau avec?
3: Je veux savoir ce que tu fais.
4: Oh là là, il est misogyne.
1: Entre nous, il est chelou quand même.
6: Ouais, c'est clair.
1: Il veut pas donner son téléphone. Karim, tu le connais en plus, le gars.
4: Ouais, on joue au foot ensemble.
1: Mais non.
4: Là, ici à Courbevoie.
1: Et alors, il était très chaud à l'époque?
4: Au foot, ouais, il était chaud.
6: Ah.
4: Et avec les filles? Avec les meufs, je m'en rappelle pas. Gros, franchement, je sais pas du tout.
7: Ça veut dire, oui, ça, il est en train de le couvrir.
4: On était juste.
7: Je comprends, Karim, il est en train de le couvrir.
1: Bon, il a un nom hallucinant. Ouais. Je sais pas si on le donne, mais bon.
4: Bah, son père est prof de boxe ici, donc son nom est connu ici. Son frère était ancien joueur de foot, donc il est un peu connu aussi. Mais son nom de famille, c'est Coquin.
6: Oh, il est Coquin.
1: Ah, bah, il peut rien, alors. Le pauvre, bah oui.
7: Il a ça dans les veines.
1: Bah oui, il peut rien. Et pourquoi elle s'énerve tout le temps? Parce que, bah, elle reste à la maison, et puis lui, il va en soirée. Et là, il vit sa plus belle des vies. Et à mon avis, la Laetitia, c'est peut-être là qu'il l'a rencontrée. Hein.
6: Peut-être.
1: Comment elle fait pour rester avec un mec pareil? Message de Malicia, là, sur la piste Skyrock.
6: Elle doit l'aimer.
1: Eh ouais, mais c'est ça l'amour. Il y a des couples qui se prennent la tête tout le temps. Bad, il nous dit, mais je ferai jamais ça à une femme, je comprends pas. Merci à toi, Bad. Merci pour ton message. Qu'est-ce que nous dit Joe? Ouais, une meuf qui me réveille comme ça, non, c'est pas possible. Je passe à la suivante.
6: Ouais.
1: Ouais, mais enfin, elle a des raisons quand même pour le réveiller comme ça. Hein.
6: Ouais, c'est clair.
1: Bon, on va parler d'amour, mais d'amour positif.
4: Ouais.
1: Avec vos rencontres amoureuses. Où est-ce que vous avez rencontré l'amour? Allez, on a une super histoire. Écoutez bien l'histoire de Loïc.
8: Salut l'équipe, c'est Loïc du 03.
1: Salut Loïc.
8: Ben, moi, j'ai rencontré l'amour suite à un divorce. J'étais en train de vendre ma maison.
1: Ah ouais, galère.
8: Et du coup, ben, ma petite femme, elle est venue visiter la maison parce qu'elle était intéressée.
1: Ouais.
8: Et résultat des courses, et ben on s'est mis ensemble et on a repris la maison ensemble.
1: Et t'as gardé la maison?
8: Voilà. Ah, allez, bisous, bisous. Oh.
1: Et elle est pas belle cette histoire?
4: Incroyable.
1: Ah,
4: si.
1: Ah, tu reprends la maison. C'est témoignage, où est-ce que vous avez rencontré votre chérie? Une petite course automobile. Écoute bien Rémi, ça peut t'intéresser, c'est Hervé. Ça

0: Salut Hervé.
1: Salut l'équipe. Moi, mon amour, je l'ai rencontré sur l'autoroute. Je venais de Tarbes à Toulouse.
0: Ouais.
1: Et on se dépassait sur l'autoroute. Je la dépasse, elle vient me dépasser.
0: Et là, elle m'insulte, elle me fait des doigts, tout ça.
1: Et je la dépasse, elle me dépasse encore. Alors, arrivé à Toulouse, je lui faisais les signes pour qu'elle se mette de côté. Elle s'est garée.
0: Ouais.
1: Et depuis aujourd'hui, on est ensemble. Je lui fais un gros bisou au passage. Bisous.
0: Gros bisous. Vous comprenez pourquoi il ne faut pas insulter et faire des doigts? Parce que là, à mon avis, tu l'aurais pas serré, la meuf.
2: Bah, c'est possible.
0: Ouais. Voilà, il fallait faire un petit coucou. Le petit coucou, ça marche. Et puis les applis, ça marche toujours. Hein. Salut Romain.
3: Salut l'équipe, c'est Romain de Troyes. Du coup, moi, j'ai rencontré l'amour sur Adopte un mec, ma chérie.
0: Adopté.
3: M'a mis dans son panier par erreur à l'époque. Et elle était à 200 km de chez moi, donc j'avais un peu la flemme. Mais finalement, j'y suis allé. Et résultat, ça fait 2 ans et demi, on est fiancés. Et tout va très bien. Donc, comme quoi, les applis, ça peut fonctionner.
4: Ah oui.
3: Voilà, bonne journée la team.
0: Bravo. Même par erreur, tu te retrouves dans un panier. Parce que sur Adopt, on te met dans un panier.
2: C'est ça.
5: C'est ça.
0: C'est bien le morning de l'amour sur Skyrock.
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1: Bon, on fait nos conseils pas chers tout de suite sur Skyrock. Les conseils pas chers, c'est simple, de bonnes idées pour éviter de se faire escroquer, pour gagner de l'argent. C'est facile, vous écoutez Skyrock tous les matins. Et on va parler ce matin, je dis qu'on allait faire un tour dans la salle de bain, on va parler dentifrice.
2: Ouais.
3: Ouais, et haleine surtout.
1: Ouais.
3: Puage de gueule.
1: Est-ce que vous êtes comme moi? Parce que moi j'aime bien essayer plein de dentifrices différents.
4: Ah moi j'en ai plein.
2: Moi j'en ai un aussi. Ouais.
5: Un seul, c'est tout.
2: Ouais. Parodontaxe moi.
1: Parodontaxe, c'est pour les gens qui ont des problèmes de gencives.
2: C'est ça.
1: J'ai essayé quand je m'étais fait opérer de ma grave maladie des dents.
2: Mais tu sais qu'il paraît qu'il faut le garder à vie, hein. Il paraît que c'est le meilleur, mais bon.
1: Ok. Bon sinon là j'ai essayé du Signal White, il est bleu. C'est marrant, ouais. il s'appelle Signal White, donc il doit être blanc. Mais non, il est bleu.
2: Ouais, alors c'est pour foncer ta gencive et croire que tes dents sont blanches. Mais les trucs blancheurs, c'est de la merde en fait.
4: Bah, je
2: enfin, ouais, c'est vrai. Ouais. Il paraît.
4: Ça dépend.
2: Mais peut-être qu'il y en a qui fonctionnent parce qu'il y a le parodontaxe aussi qui est.
3: Mais moi,
2: blancheur.
3: J'en ai un signal, mais pareil, il est bleu, mais c'est comme s'il y avait du sable dedans.
1: Ouais, moi aussi, c'est le même, on a le même en
2: bleu. Ouais, parce qu'il y a des petits
3: trucs,
2: dedans.
1: On a le même.
3: Ouais, ouais.
1: Et j'ai essayé un truc, j'étais à la pharmacie l'autre jour, je me suis dit, il y a un truc qui s'appelle Elmex. J'ai bien aimé la boîte et je me suis dit, ça a l'air sérieux. C'est écrit testé cliniquement.
4: Le truc orange là.
2: Non mais Elmex, non, c'est vert, mais.
3: Non, pas
2: il
3: du
2: est
3: tout,
2: bien
3: c'est
2: aussi,
3: vert.
5: Non, il y a du orange. Non, non, il y a du orange.
2: Moi,
5: j'ai
2: orange
5: du tout petit aussi.
1: Je mets tout le monde d'accord. Le mien,
4: moi, j'ai du Elmex, ouais.
1: Le mien, il est blanc. Bon, Elmex.
5: Moi, c'est Elmex depuis toujours.
1: Très bien. Alors, bon.
4: Bravo, Elmex.
1: On a parlé de nos dentifrices, on parle de puage de gueule. Romano, pourquoi?
3: Parce que il y a un mec près d'Arras, il s'est fait arrêter, il avait volé 54 paquets de chewing-gum. Ça s'est passé au Aldi de Saint-Laurent-Blangy. Bon, il a écopé de 150 euros d'amende, voilà. Et il y a un sondage qui est sorti, 39% des Français ont déjà signalé au moins une fois à quelqu'un qu'il avait une mauvaise haleine.
1: C'est dur à dire ça.
2: C'est dur à recevoir aussi.
1: Ouais.
3: Ce qui arrive en numéro 1, c'est le partenaire.
1: Ah, c'est à la personne à laquelle on le dit le plus facilement, c'est ça?
2: Ouais.
3: Oui. Ouais, c'est ça. En deuxième, ami, famille. Troisième, collègue. Et non, mais le pire, le 4, c'est un date.
4: Horrible.
1: Ah, tu la recales, tu lui dis non, là, je peux pas, je suis désolé.
3: Ou alors, il y a même des gens à égalité avec un inconnu. Croise quelqu'un et tu putes la gueule.
2: Oh non.
1: Oh, désolé, madame, mais vous sentez très très mauvais de la bouche.
2: Horrible.
3: Bon, eh bien, ce matin, je travaille dans le milieu bucco-dentaire.
1: Super.
3: Et je vais expliquer aux gens qu'on nous a signalé leur mauvaise haleine et que bon, je vais leur faire un petit traitement, évidemment.
1: Dites-nous si vous avez quelqu'un
3: traitement payant
1: dans votre entourage qui est à très très mauvaise haleine. Vous pouvez nous laisser vos messages 06 86 101 101. Skyrock, ça sert aussi à passer des messages.
4: Et ouais.
2: Ah, moi, c'est ma petite chienne. Alors le matin, même bouche fermée, quand elle vient me réveiller, je sais laquelle c'est des deux, parce qu'il y en a une, mais elle est... c'est horrible.
1: Donne, donne les bâtons de Medellin, Medellin, elle sent jamais mauvais de la bouche.
2: Je sais, je lui donne,
3: non, mais je pense qu'elle est pourrie de l'intérieur.
2: Elle est trop mignonne.
4: C'est horrible.
2: Non, c'est horrible, ouais.
3: Moi, des fois, je la confonds avec Carriole, c'est...
2: N'importe quoi.
1: Oui, mais avec Carriole, au niveau du trou du cul.
4: Ça déborde, là.
3: C'est quoi, c'est la bouche du chien ou le trou du cul de Carriole?
2: Oh, j'adore.
3: Et Carriole me dit, c'est mon trou du cul.
2: Mais oui.
1: Bon, allez, les conseils plus chers, on a des numéros de téléphone à appeler. Tim, il est content d'être dit trou du cul.
4: Mais c'est gratuit, tout ça.
1: Ben
4: la
1: ouais.
4: Pauvre Carriole, enfin.
2: Ah, moi, je ris,
4: moi. Pauvre Carriole.
1: Moi aussi, je ris. Allez, on y va.
3: La pauvre Carriole, sans lui le goulot, tu vas voir.
1: Non mais quand même on a toujours bonne haleine.
2: Toujours ouais.
1: On fait les conseils pas chers. On a des numéros de téléphone à appeler. On redevient sérieux. Parce que tu es quoi déjà?
3: Je travaille dans le bucco-dentaire.
2: T'es chicotier quoi.
1: Allez go.
3: Chicotier. Pas réellement non plus.
1: Ça sonne. On va chez qui?
4: On va chez Jean-Claude.
1: Allez, on va chez Jean-Claude. Je sais pas comment tu vas être reçu quand tu vas leur dire qu'il pue de la gueule. Mais ça va être sympa.
3: Oui, bonjour, c'est Jean-Claude.
6: Oui.
3: Ah bah ça tombe bien que je t'ai au téléphone. Dis voir, je t'ai croisé là pendant le week-end. Dis donc, t'as un problème d'haleine. Allô?
6: Oui, allô, allô. Parler, ouais.
3: T'inquiète pas, parle le téléphone, ça se sent pas. Dis voir, je t'appelais parce que tu refoules du goulot.
6: Oui, mais aucune importance. C'est très bien comme ça d'ailleurs. Ça permet de chasser peut-être quelques incompréhensions.
3: Oui, non mais je vais
1: Tu fais fuir les gens que t'as pas envie de voir. En fait, tu leur fais et ils se barrent.
3: Je vais venir, je vais te laver les dents déjà pour commencer. Parce qu'a priori, t'as plus trop l'habitude.
6: Non.
3: Et après, je vais
1: Non.
3: Oui, ça, j'ai bien remarqué.
6: Non, je me lave plus les dents, je me lave plus rien d'ailleurs. C'est plus. Sans aucun intérêt. Ça use, c'est tout. Oui, pourquoi alors en dehors de ça?
3: J'aimerais pas trop sentir le fond de ta culotte, comme on dit.
6: Oh. Ah, ben surtout en ce moment, non? Oui.
3: Ah oui, d'accord, oui, bah dis donc, ça donne envie tout ça. Bon, écoute, moi je vais déjà m'occuper de ta bouche, hein. Le reste, on verra plus tard. Ce que je vais faire ce matin, là, c'est que je vais passer te voir avec des chewing-gums et du dentifrice et une brosse à dents.
6: Ah non, mais je m'en vais. Et puis au revoir. Et
1: ça.
6: Bonne journée, merci.
1: On va pas sortir comme
3: non,
1: ça.
3: Non, mais tu me donneras 50 euros pour le traitement.
1: Il, il faut payer en plus avant. Non, mais il faut pas qu'il sorte comme ça, Jean-Claude. T'as bien fait de l'appeler, Romano. Ça a eu aucun effet, ouais, mais tu as bien fait de l'appeler ce matin.
7: Allez, go, c'est reparti.
3: Moi, il est prévenu. Hein.
1: Oui, c'est vrai.
7: Là, on appelle. C'est Joël qu'on appelle.
1: Il va être content lui aussi. Allez, Joël.
8: Oui, qui est à l'appareil, s'il vous plaît.
3: Oui, bonjour, monsieur Lapince. Je travaille dans le milieu médico-dentaire.
8: Et je vous appelle. C'est quoi ça? C'est où ça?
9: C'est quoi le milieu médico-dentaire?
3: C'est le milieu médico-dentaire. Je vous appelais là parce que vous sentez mauvais de la bouche et je me permets de vous appeler afin de.
8: Ah, ben, si vous, je pue de la gueule, moi aussi, au revoir.
3: Oh. Bravo, quelle répartie.
1: Bravo, si je pue de la gueule, vous aussi. Au revoir, bravo, félicitations, dis donc.
3: Oh là là.
1: C'est pas facile à dire, buco dentaire. Hein.
7: Non, pas évident.
3: Ouais. Ah non.
1: Un dernier, allez.
7: On est chez Fabien.
1: Fabien. Allez, Fabien.
3: Oui, bonjour, monsieur.
10: Bonjour.
3: Oui, bonjour, excusez-moi de vous déranger. C'est Fabien.
10: Parle bien. Oui.
3: Oui, bonjour, je me permets de vous appeler là parce que j'ai eu des collègues de boulot à vous en ligne et ils m'ont dit que vous aviez un problème d'haleine.
10: Ah oui, d'accord.
3: Ouais, bah oui, tu refoules du goulot, mon pote. Ouais, non, ne ris pas trop parce que je t'assure pour eux, c'est difficile. Donc, est-ce que je pourrais venir te traiter ce matin?
10: Ouais, quand tu veux.
3: Ouais, ce que je vais faire, c'est que j'arrive dans 10 minutes, un quart d'heure, je t'amène une brosse à dents, tu vas voir, c'est un truc sympa, c'est une petite brosse qu'on passe dans la bouche.
1: Il y a des poils
3: au produit qu'on met dessus, qu'on appelle ça du dentifrice. Oui.
10: D'accord.
3: Et je vais. Et
1: un,
3: je vais
1: bâton avec, un bâton avec des poils durs au bout.
10: Ah, d'accord.
1: Oui.
3: Comme une brosse à chiottes, mais pour la bouche.
1: Voilà.
3: Donc j'aimerais également t'amener des chewing-gums. Et puis pour le tout, tu me donneras 100 euros.
10: Ouais.
1: Traitement très efficace. Ouais.
10: Une pipe écoute, aussi,
3: une pipe, bah, tu m'en feras une si tu veux. Ouais, il n'y a pas de problème.
1: Après, t'es te laver les dents, bien sûr. Hein.
3: Oui, c'est le minimum pour l'hygiène.
10: Ouais,
3: donc, ce que je te propose,
10: allez,
3: c'est que j'arrive dans 5-10 minutes, là.
10: Allez, ça marche.
3: Eh ben, tout de suite. Bisous, bisous.
10: Ouais,
3: bisous. Non, quoi, bisous. Non, poignée de main plutôt. Poignée de main de loin. Check de la main. Check. À tout à l'heure.
1: Alors, on check de loin, comme ça. Hop là, check. Et ben voilà, conseil pas cher réussi. Bravo, Romano. Ouais. C'est de nos conseils bucco-dentaires. Vous avez vu comme je le dis bien.
2: Bien, ouais.
1: Conseil bucco-dentaire sur Skyrock.
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0: Mauvais Joe, c'est le leader du triangle des Bermudes, hein. C'est le son de cet été 2026. C'est Maladie, l'été du morning de Difool. Vous allez retrouver votre horoscope de l'amour, hein. Le tout premier de la semaine. On va terminer l'émission avec votre puissance amoureuse sur une échelle de 0 à 5. Et juste derrière, vous allez retrouver Maxime, le 9-12 de l'été. Il y a le nouveau Gradure, il y a du Joule également, classique d'Eminem aussi, mais avant le 100% cash.
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0: Et vous entendez le téléphone qui sonne, on appelle quelque part en France, vous avez un cash au 7-20-20. Allô Kelly ?
2: Oui, allô ?
0: Tu as décroché directement Kelly, bah tu l'as compris Kelly, t'es en direct sur Skyrock.
2: Incroyable.
0: Incroyable, t'as 23 ans, t'es à Brie-Comte-Robert dans le 77. Kelly ?
2: Ouais, c'est ça.
0: Allez Kelly, est-ce que tu aimes l'argent ?
2: Oui, j'aime ça.
1: 600 euros.
0: Oui, j'aime ça, elle a dit. Eh ben écoute Kelly, tu aimes ça, on va t'offrir 600 balles, c'est gagné. 600 euros pour
2: incroyable.
0: Toi.
2: Incroyable.
0: Te blâme plus riche.
2: Merci beaucoup.
0: Avec plaisir Kelly, on va t'envoyer ça à la maison sur le compte en banque. Et bah fais-en bon usage, hein. Je compte sur toi Kelly.
2: Ouais, bah je dois me racheter une voiture, ça tombe bien.
0: Eh ben voilà, eh ben, la porte pour la bagnole. Les 600 euros, parfait, c'est top, magnifique. Belle journée à toi Kelly.
2: Merci.
0: Avec de l'argent. Toi aussi. Ciao Kelly. Ciao ciao. Et on garde vos numéros de téléphone, hein. Vous ferez tous partie également du grand tirage au sort des 15 000 balles, des 15 000 euros qui aura lieu dans le morning de Difool pour attaquer la toute nouvelle saison. Et faites comme Kelly. On vous appelle tout au long de la journée. On crédite vos comptes en banque. Vous envoyez cash au 7-20-20.
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0: 9-12 de l'été, le son de Skyrock. Vous allez retrouver Maxime dans quelques secondes. Il y a du Gradur hein, pour attaquer le 9-12 de l'été, Maxime.
1: Et oui, il y aura aussi Eminem de Real Slim Shady et puis Gradur Morad, ouais, en effet, le tout nouveau qui s'appelle T'étais où.
0: C'est juste après l'horoscope de l'amour. L'horoscope de l'amour, le tout premier de la semaine, c'est votre puissance amoureuse sur une échelle de 0 à 5, avec 0 sur 5 malheureusement pour les Gémeaux et pour les Cancers. Alors ne repoussez pas une discussion qui pourrait améliorer vos relations. Les Lions et les Béliers, vous avez 1 sur 5 avec une prise de conscience qui pourra vous permettre d'avancer. Les Verseaux et les Capricornes, c'est un début de semaine relativement agréable. Les autres seront attentifs à vos besoins. Les Sagittaires et les Scorpions, c'est 3 sur 5 avec votre imagination qui sera bien utile pour séduire la personne que vous avez ciblée. Les Vierges et les Taureaux, c'est 4 sur 5. C'est votre besoin de stabilité qui sera particulièrement comblé aujourd'hui. Et on termine avec les Poissons et les Balances. Vous avez rendez-vous avec le succès aujourd'hui, les Balances et les Poissons. Félicitations, 5-5, 5 sur 5 de puissance amoureuse. L'été du morning de Difool, on remet ça demain matin entre 6h et 9h. N'oubliez pas la radio libre de l'été également avec Difool et toute l'équipe ce soir à partir de 21h. Et Maxime.
1: Et oui, plein de sons qui déchirent à écouter. 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
0: Et on y va.
1: Et le son Gradur Morad, ouais.

0: Merci Anna, des gros bisous à toi.
1: Bisous bisous.
0: Et il y a Pomps qui nous envoie un message qui dit: moi j'étais avec une meuf de ma classe, on s'est quitté un mois après, elle m'a annoncé qu'elle était enceinte. Comme quoi tout peut arriver. Tu peux prendre le temps pour ça, Anna.
2: Oui, non, mais oui.
1: C'est sympa,
2: j'ai pas envie d'avoir un enfant à la saison.
0: Oui, tu peux attendre un peu, ouais.
3: Tu as raison.
0: Bon, gros bisous Anna, merci pour le coup de fil.
2: Gros bisous, merci à vous.
0: Et appelez-nous. Et d'autres messages, tiens, regarde, il y a R qui envoie un message et lui, il est avec sa meilleure amie en couple depuis 10 ans et ça se passe très bien et ça s'est passé au lycée nous aussi. Tu vois, lui aussi ça s'est passé au lycée. Comme quoi.
2: Ah, mes parents, c'est ça aussi.
0: Bon, bah, tes parents, tu vois.
3: Ah ouais.
0: Et ben voilà. Bah, merci pour les messages. Bisous. Anna, et bah, il faut suivre l'exemple de tes parents, Anna, tu vois. Hein, tu suis l'exemple de tes parents et tout va bien. On trouve toujours une solution sur Skyrock.
1: Toujours.
0: Bisous, Anna, on t'envoie ton t-shirt Skyrock à la maison et on va retrouver. On va retrouver Charles. Parce qu'on parle de plein de trucs, on est prêt pour les doubles appels, pas encore.
1: Bon, presque.
0: Bon, je les ai mis un petit peu en pression là. Je les ai mis mal là, on va le faire dans un instant.
1: Allez.
0: Les doubles appels arrivent, les doubles appels et avant ça, il y a Charles. On aura Mathis aussi dans un instant avec nous. C'est qu'on parle de plein de trucs tous les soirs.
1: Ouais.
0: C'est fait pour, c'est votre radio libre. Et Charles, bah tu vas nous raconter, Charles. Charles Angoulême, salut à toi, Charles.
4: Voilà. Bonsoir.
1: Ouais, Charles.
0: Bonsoir,
1: Charles.
0: Charles. Comment ça va?
4: Ça va et toi, du coup?
0: Eh bien, écoute, ça va bien. Donc, Charles, ouais, qu'est-ce qui t'est arrivé? Dis-nous tout.
4: C'est un peu spécial. Moi, si tu veux, il y a 3 semaines, j'ai rencontré un couple. Voilà. J'ai niqué sa femme.
0: Voilà, t'as rencontré un couple comme ça dans la rue?
3: J'ai niqué sa femme.
4: Sur Internet.
0: Ah, d'accord. Mais sur un site prévu pour niquer des couples?
4: Enfin, sur un site de chat.
0: Avec des couples, je sais pas si t'as niqué le...
4: Sur un site de chat.
0: D'accord.
4: Un site de chat.
0: Okay,
4: et bon. Tu trouves de tout et de n'importe quoi.
0: Uh-huh.
4: Et voilà, bon ben voilà, on a fait notre petite affaire, donc j'ai baisé sa femme, il a regardé, il s'est fait sucer, moi donc voilà.
0: Par qui?
4: C'était top.
0: Par sa femme.
4: Parce que moi j'ai changé de taf entre temps.
0: Oui,
1: t'as changé de taf.
4: Et quand je suis arrivé à mon nouveau taf.
3: Ah merde, je vois le truc arriver là.
0: Elle était là.
3: Bah oui,
1: c'est ça,
3: gros. T'as pas l'air con, quoi.
0: Elle était là.
3: Elle ou il?
4: Sachant que sa femme, quand je suis arrivé chez eux, j'ai pas vu son visage. Tu vois, elle avait les yeux bandés et tout.
0: Ah ouais, donc c'était un plan un peu.
3: Ah ouais.
0: C'était un plan un peu.
3: C'était prévu et tout quoi.
0: Un peu spécial. Donc la femme arrive, elle suce un mec, mais elle ne sait pas la gueule qu'il a.
3: Putain, c'est horrible.
4: Non, en fait, moi.
0: Ça c'est risqué quand même.
4: Moi, je suis arrivé, la femme était en position.
0: Mais elle était comment? Elle était à genoux, les yeux bandés?
4: C'est ça.
0: D'accord. C'est spécial, mais c'était prévu comme ça.
1: C'est un délire,
0: vous étiez.
4: C'était prévu comme ça.
0: Vous avez prévu comme ça le truc. D'accord.
4: T'inquiète pas, il y en a, sans souci et tout. Sauf que voilà, ben, je change de taf et j'arrive au nouveau taf. Je rencontre le mec.
0: Ah, c'était le mec qui s'est rencontré. C'est pas la meuf, c'est dommage.
1: Tu lui as dit, mais je te connais, j'ai pas niqué ta femme.
4: Ah ouais, mais la meuf, je l'aurais pas reconnue, j'ai pas vu son visage.
0: Ouais, mais quand même, juste si elle a les yeux bandés, tu reconnais quand même la forme du visage de la meuf, non?
4: Ouais, vite fait.
3: Enfin, tu te dis pas que tu vas l'avoir à ton taf, donc en même temps.
0: Bon, c'est pas lui. De toute façon, en tout cas, c'est pas elle que t'as vu, c'est lui que c'est lui que tu as vu à ton taf. Et alors, c'est sympa. Vous avez pris un nouveau rendez-vous? Non, même pas.
4: Jeudi dernier.
0: Ah oui, d'accord. C'est jeudi dernier, mais vous avez pas pris un rendez-vous pour le futur?
4: Non. En fait, c'est lui. En fait, tu veux? Moi, je suis respectueux.
0: Oui.
4: Donc, c'est lui qui me contacte à chaque fois.
0: D'accord, il te contacte et à chaque fois tu vas les voir et tu baises avec la femme qui a toujours les yeux bandés. Mais elle t'a expliqué pourquoi elle avait les yeux bandés?
4: Alors, lui m'a pas. Non.
0: Peut-être parce qu'elle était tombée sur des mecs moches avant et elle préfère pas les voir.
3: Mais c'était leur trip.
1: Non, mais c'est leur trip,
3: ouais. Ah, c'est ça.
4: Elle, tu veux, elle est plutôt soumise dans la soirée. Pendant le moment, elle est soumise.
0: Ouais.
4: Donc en gros, elle parle sans trop, voilà, on lui dit si elle aime et tout, mais j'entends pas trop, quoi. C'est lui qui mène la danse, en gros.
0: Bon, et vous êtes dit quoi alors quand vous êtes vu là, enfin quand vous vous êtes reconnu, parce que bon, le mec tu l'avais vu, vous vous êtes dit salut.
4: Vendredi matin, quand je suis arrivé au boulot, il était à la machine à café, on discutait vite fait, et il m'a expliqué, voilà, lui c'est son délire, enfin voilà, il lui a fait découvrir plein de choses, et ben voilà. Ben,
0: il était gêné, il était content de te voir, il était comment?
4: Non, ça avait l'air de bien se passer. Toi, lui là, il est plus âgé qu'elle. Moi, elle est plus jeune que moi aussi.
0: Ok.
4: Bon, elle a moins de 30 ans, moi j'ai plus de 30 ans.
0: C'est sympa maintenant, moi, t'as plus besoin de lui envoyer des messages quand tu vas le. Quand tu,
4: mais moi j'envoie pas de messages.
1: Non, mais arrête de le dire direct.
0: Non, mais lui il a même plus. Oui, en fait, lui n'a plus besoin de renvoyer.
3: C'est pratique, c'est en direct.
0: Lui n'a plus besoin de renvoyer des messages.
1: T'as encore envie de la sauter là, la meuf?
3: La sauter.
4: Franchement, franchement, oh putain, c'est une putain de suceuse.
0: Voilà, donc la réponse, la réponse, c'est.

0: On sait, oui. Comme quoi, parfois, on a de belles surprises. Et comme on dit parfois, le monde est petit. Il y a déjà des réactions là sur ce que tu nous dis. Il y a Muti là qui nous envoie un message et elle nous dit moi, sucer un mec les yeux fermés, quelle horreur. Tu sais jamais sur quel type tu peux tomber.
1: Ah, c'est clair.
0: Ça, c'est vrai. Enfin bon, les yeux fermés, c'est vrai. T'attendrais, Marie, quelqu'un les yeux fermés chez toi?
1: Ah non, pas du tout. Non, sans connaître. En
2: plus, il y avait un mec qui faisait ça. Les meufs, elles s'en rendaient pas compte, quoi, jusqu'au moment où elles se sont rendues compte qu'elles baisaient avec un vieux, quoi.
0: Ah, ils étaient passés pour un petit jeune.
2: Ouais, il y avait une histoire là. Le mec, il en a niqué un paquet.
0: Ah oui, mais je me rappelle de cette histoire.
2: Je sais plus comment il s'appelait, le mec.
1: Ça me parle.
2: Et en fait, il faisait un scénario pareil. Il rencontrait des meufs sur internet. Il leur disait, dès que tu rentres dans mon appart, lui, chez lui, il avait fermé tous les volets, tiré tous les rideaux. Il leur disait, ouais, si toi que t'arrives chez moi, je te laisserai un bandeau, tu te mets le bandeau et tu te fous à poil et tu me rejoins dans la chambre, je t'attendrai nu.
0: C'était le mec qui faisait croire qu'il avait 20 ans et en fait, il en avait.
2: Ouais, peut-être pas 20 ans, mais genre 25, jeune, ouais. 30 ans. Mais et le mec, il en avait le double.
3: Hein? Ah, elles ont porté plein de contrôles.
2: Ah non, mais le mec il en tôle,
1: ouais. Ah ouais, bah,
2: parce qu'en fait, un jour il y a une meuf.
3: Son bandeau
2: il est tombé. Le bandeau il est tombé
0: et
2: elle a vu que c'était un putain de vioc.
4: Non, mais c'est pas arrivé aussi à un mec qui faisait, il faisait croire à sa meuf que c'est lui qui la niquait. Il faisait rentrer en secrète des mecs qui la baisaient. Elle s'en est rendue compte aussi.
2: Ah, ça je sais pas. Par contre, en tout cas, là le mec dont je parle, moi je sais qu'il a quand même eu les honneurs de Jean-Marc Morandini dans Crime.
0: Ah, ça c'est quand même la classe.
2: Ah ouais, là donc quand même.
0: Ça c'est un peu la double peine.
2: L'aboutissement.
0: Tu te retrouves au tribunal et tu te retrouves chez Morandini en plus.
2: L'aboutissement d'une carrière de
0: pervers,
2: sadique.
0: Ouais, de sadique.
2: Et le mec il s'est fait choper, mais ils ont fait une enquête. Je crois que c'est viol par ruse ou un truc comme ça, la condamnation. Mais le mec, il en avait niqué 20-30, hein, comme ça.
0: Ah ouais, quand même.
2: Quand même. Après, ils ont lancé un appel et il y a plein de meufs en fait. Et il y avait des meufs, tu sais, qui avaient un peu honte de le dire. Ouais, effectivement, j'étais chez le mec.
1: Ah ouais, c'est sûr. Ouais.
2: Et bon, elle se doutait pas que c'était un vioc. Hein.
0: Bon, bah écoute.
2: Et lui, il avait volé le profil de quelqu'un. Sur internet,
0: il a pris une photo d'un petit jeune.
1: Ah ouais, forcément,
2: et,
1: ouais.
2: Ouais, je te dis, bon, 25-30 ans le mec, ouais. Tu sais, genre un mec un peu aventurier.
0: Bah, à côté de 70-80, c'est vrai que c'est.
2: Ah non, mais le mec,
0: c'est
2: quand même dégueulasse.
1: C'est sûr.
0: C'est quand même beaucoup plus
1: on
0: jeune.
1: On est d'accord.
0: Donc faites attention au bandeau. Eh ben écoute, j'imagine que tu vas aller au boulot avec le sourire maintenant, toi, Charles.
5: Tu m'entends?
0: Bien sûr qu'on t'entend, oui. Je te dis, tu vas aller au boulot avec le sourire, Charles.
5: Alors. Explique, moi, la première fois, moi, je suis sûr qu'elle a vu mon visage, c'est sûr. La première fois, elle a vu mon visage. Et du coup, il m'a rappelé. Donc, forcément, c'est qu'elle a apprécié et tout.
0: Mais ouais, Charles, t'es un beau gosse, Charles. T'as assuré comme une belle.
2: Ouais, le mec, en fait, il a pris 8 ans de tôle.
0: Ah, bah, voilà. Pas Charles, là, bien sûr.
1: Non,
2: le mec s'appelait Jacques, il se faisait appeler Anthony. Et le mec, il avait 68 ans et il se faisait passer pour un mec de 37.
0: Tu vois, j'étais méchant en disant qu'il se faisait passer pour un mec de 20 et qu'il en avait 70.
2: Ouais, c'est ça.
0: En fait, il n'en avait que 68. C'est un bien jeune.
2: C'est le mec qui témoigne, je devais arriver chez lui, mettre un bandeau et qu'on se découvre d'une façon comme ça, un peu unique, exceptionnel.
0: Ah, oui, ça c'est clair. C'est unique et exceptionnel.
2: Ah, bah le mec, ouais.
1: Bah
2: ouais, en même temps.
4: C'est du viol un peu, non?
2: C'est du viol. Viol par surprise.
3: Ouais, ça, viol par surprise, ça s'appelle.
0: Bon, vous. Toi, c'était plutôt une bonne surprise, Charles. Vous avez eu des bonnes surprises comme ça en rencontrant quelqu'un? Parce que c'est vrai, on parle souvent des mauvaises rencontres ou des rencontres, enfin mauvaises, qui se passent pas vraiment comme vous voulez. C'est-à-dire que c'est trop filtré sur la photo et quand vous voyez la personne, vous dites putain, mais c'est pas la même.
1: C'est pas la même personne.
0: En fait, si, c'est la même, mais sans filtre.
1: Voilà.
0: Donc on parle souvent des mauvaises rencontres, mais vous pouvez avoir des bonnes surprises. Toi, t'as rencontré avant d'aller bosser dans ton nouveau boulot, ton nouveau collègue de travail, Charles.
2: Ah, c'est bien.
0: Eh ben, écoute, c'est super.
2: Bah ouais.
0: Sauf peut-être pour le mec. Quoique il était content aussi. Hein.
2: Oui, bah lui aussi. Ouais.
0: Après, c'était un petit peu gênant pour lui maintenant, chaque fois qu'il te croise, Charles. Mais on va y revenir. Vous avez eu des bonnes surprises comme ça. Vous avez des stories à nous raconter, des réactions là-dessus. On vous attend, évidemment, ce soir. On va faire nos doubles appels.
4: Et moi, je voulais savoir, je voulais dire à Mathis de laisser son numéro parce qu'il a envoyé un message.
0: Ah, c'est lui qui essaye d'appeler
4: depuis. Donc laisse ton numéro, Mathis.
0: Bon, Mathis.
4: Ton bon numéro.
0: Il doit nous raconter un truc. On va le retrouver. On a le temps de faire le double appel alors.
4: Ouais.
0: Juste après nos doubles appels sur Skyrock.
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0: Mais oui, nos doubles appels. Et Mathis répond à Karim, ça l'énerve.
4: Ouais, c'est ça.
0: Voilà, en plus, on va parler d'un truc qui peut vous arriver. De toute façon, on parle de plein de trucs tous les soirs. Vous êtes sur Skyrock, vous le savez, c'est Radio Libre. Et on a testé les numéros que vous avez envoyés, là, depuis 21h. Les numéros pour nos doubles appels. On va voir s'ils sont chauds ce soir, parce qu'on les a testés, on a gardé ceux qui répondaient. Et maintenant, il est l'heure de les mettre en contact les uns avec les autres.
2: Allez.
0: Ça y est, ça sonne. Sur qui on va tomber ce soir? J'espère qu'on aura du lourd comme on l'aime. Ça sonne, ça sonne.
9: Allô?
0: Et ça répond. Allô?
9: Allô?
10: Allô?
6: Oui.
9: Oui.
6: Oui, c'est qui? Ben, je sais pas, moi, je vous demande qui vous êtes, justement, si vous nous appelez. Ben non, c'est vous qui nous appelez, c'est pour ça? Ben non, pas du tout. Ah ben, oui. Nous, ça a sonné à la maison, alors... Ben, nous aussi, chez nous, ça a sonné, et c'est vous qui nous appelez. C'est bizarre, il y a un problème.
10: Moi, je viens de décrocher, alors j'ai pas appelé.
6: Non, c'est vous qui m'avez appelé, c'est pas moi.
9: Oh.
6: Ben, nous aussi. Bonne soirée. Merci, vous
9: attendez,
6: aussi.
9: Attendez, attendez.
6: Allô. Au revoir.
11: Allô.
6: Alors.
11: Allô.
6: Oui. Ben, oh, arrêtez, hein. Arrêtez vos blagues, hein.
11: Allô. Oui, c'est la part de qui?
6: C'est qui quel appareil, là?
11: Oui, ferme ta gueule.
6: Oui.
11: Ah. Oui, c'est de la part de qui? Mais ferme ta gueule, je t'ai rien demandé, moi, t'as pas besoin d'appeler.
12: T'es avec ton copain, là?
6: Mais non, c'est sa femme.
10: C'est comme l'impuissant qui met en route.
12: Je suis en train de bander, là.
10: Oh. Écoute, l'impuissant, il est occupé, là, la gendarmerie.
11: Ah non, mais c'est un malhonnête, ça.
12: C'est qui le bouffon, là?
10: Oui, impuissant, ça va.
12: Ah bon, pourquoi?
10: Impuissant. Qui te bite?
12: C'est quel appareil?
11: C'est quoi ces conneries, là?
6: Allô?
11: Ouais, j'ai une bonne bite surtout, hein.
10: J'adore en plus.
9: Ah bah voilà.
6: N'importe quoi, toi.
10: Non, ça, je suis sûr.
6: Non, ça m'intéresse pas, non.
10: Bah, viens voir, je vais te montrer.
6: Ouais, bah, non.
10: Ouais, bah, ça me dérange pas, tu sais.
6: Et une claque dans ta gueule, tu la veux?
10: Bah, ouais, y'a pas de problème, je prends aussi, t'inquiète.
11: T'es pas un travesti?
10: Eh, ouais, ça, y'a pas de problème, moi.
9: C'est une femme.
10: Après, si tu veux voir, viens voir, je vais te montrer. Et je vais te prouver que les rumeurs, c'est pas vrai.
11: Ah. J'ai des godes. Allô?
10: Ouais, et puis n'oublie pas ton god et puis ta grosse saucisse.
6: Les standards belges.
11: Ouais, ouais, t'es une bonne salope, hein.
10: Ah, oh oui, tu sais, je suis une grosse gourmande, moi.
9: Oh, très, très, très
13: ouais,
9: chère.
13: Ah ouais.
9: Mais pourquoi partir à ce moment-là?
13: Grave, grave.
9: Alors que Patrick lui propose des godes, dis donc.
11: Ouais, ouais. Oui. Ah ouais, je suis à poil.
9: Bah oui, Patrick, il était prêt.
1: Bah, bon,
9: il est
1: chaud. Ouais.
9: Est-ce qu'il nous reste des numéros? Allez, on va tout balancer. Ouais. On prend tous les derniers. Ouais. Allez, on se finit.
13: Allez.
9: Oui, dans ces moments-là, il faut se finir. Allez, on se finit. On ne gaspille rien sur Skyrock. Attention, on reprend nos doubles appels. Hop, 1, 2, 3, 4, 5, 6 lignes qui sonnent.
13: Allez.
14: Allô?
6: Allô?
14: Ça t'amuse?
9: Et il répond.
14: Ça t'amuse? T'as rien d'autre à foutre?
9: T'es bien énervé, toi, dis donc.
14: Eh ben, ouais.
1: Ah ben, ouais.
14: Ah, enlève ton masque et puis ça ira.
1: Ah, enlève ton masque et puis ça ira.
14: C'est qui?
15: Qui c'est qui est au bout du fil, là?
14: Bah, comment, c'est qui au bout du fil? Et puis, c'est personne. Toi, c'est qui? Qui c'est qui appelle, là?
16: Vous avez trompé de numéro, monsieur.
14: Oui, c'est vous.
15: Vous avez trompé de numéro,
14: ouais.
15: Là.
14: Ouais, allez, salut.
9: Mais on est combien sur la ligne?
14: J'en sais rien.
15: Ah, bah, j'en sais rien. Là, vous trompez de numéro.
14: Bah, ça fait deux fois que
15: c'est bon, ça fait déjà deux fois.
9: Ça fait déjà deux fois.
17: Qu'est-ce que c'est que vous connaissez? Faites pas chier le monde.
9: Qu'est-ce que c'est que vous connaissez? Faites pas chier le monde.
14: Oui.
9: Oui.
14: Pourquoi vous appelez là?
9: Mais pourquoi vous appelez là, oui?
15: Ah, mais moi j'appelle pas, moi. Ça fait déjà trois fois qu'on m'appelle là.
14: Bah, moi c'est pareil, je vous signale.
17: J'appelle les flics, moi, je vous préviens tout de suite. J'ai remis le numéro, j'ai appelé les flics.
14: Ben, vous arrêtez.
15: Bah, vous pouvez pas appeler les flics. Bon, on m'appelle aussi alors.
17: De quoi?
9: De quoi?
17: Arrête de faire chier le monde, j'appelle les flics, je te dis, connard.
9: Connard.
14: Allô? C'est quelle radio?
9: La radio du coccyx de Guigui.
13: Non, mais t'as fait
9: la radio du coccyx.
13: Non, je fais aucune radio en plus.
9: Ah, t'as pas fait la radio encore?
13: Pas du tout. Allô?
9: Ah, il a pas fait la radio du coccyx.
14: La radio du coccyx?
9: Oui, oui, parce qu'il a un problème de trou. Bon, ne quitte pas. Ne quitte pas, va.
6: C'est
9: vous êtes. Et vous êtes qui, vous?
6: Mais vous êtes qui? Depuis tout à l'heure, vous nous téléphonez, on ne sait pas qui vous êtes.
9: Depuis tout à l'heure, vous nous téléphonez, on ne sait pas qui vous êtes.
6: Vous foutez notre gueule ou quoi?
9: Vous foutez notre gueule ou quoi?
14: T'as pas des couilles, mon mec, hein?
9: T'as pas des couilles, mon mec, hein?
13: Mon mec, d'accord.
14: Ouais, t'as une tapette.
9: T'as une tête de
6: tapette?
14: Allô, allô, à force de dire allô, ça commence à me casser les pieds. Hein.
18: J'appelle, mais qui c'est qu'elle râteau?
9: J'appelle, mais qui c'est qu'elle râteau?
17: Mais tu la fermes ta gueule, espèce de putain, bah!
19: Ça va, bébé?
17: Ça va, bébé, moi je t'encule!
13: Oh, les deux, c'est pas mal. Ah.
19: Tout se passe bien, ma chérie?
17: Oui, je t'encule, moi!
9: Madame, vos cachets sont sur la table de nuit!
14: Que je dépasse pas le temps de ta gueule!
17: Ferme ta gueule, espèce de con, bah! Petit malin, bah! Hein? Espèce de con, bah! Quand j'appelle les flics, hein, tu vas!
9: Car! Vous avez autre chose à déclarer, madame?
17: Oui, que je t'emmerde.
9: Bah merci bien. Bah écoutez, c'est très gentil.
17: Ferme ta gueule.
9: Merci.
13: Ferme ta gueule.
9: Un petit truc à rajouter peut-être encore.
13: Un dernier pour la route. Gros bisous, madame.
9: Un bisou.
17: Non, moi je t'encule.
9: Tu m'encules.
13: Gros bisous sur ta bouche.
17: Non, je vais même pas. Tu te dégoûtes, t'es gueulasse. Gros con, va.
13: Bah allez, on se roule une pelle.
17: Ta gueule.
13: Allez, on fait l'amour.
17: Ta gueule. Pas avec toi, surtout pas avec toi. Alors là, je suis à même mettre là-dedans que toi, connard.
13: Un petit coup de quéquette, ça te ferait du bien, hein, ça te calmerait.
17: Ouais, pas,
13: hein. Un petit câlin. Non, un petit câlin,
16: c'est très bien. T'as le numéro,
17: j'ai bien. T'as le numéro, maintenant je t'appelle les flics, alors je m'en fous. Alors.
13: Ah, allez, très bien. Bon, bah très bien, on vous laisse alors.
9: Des bisous.
17: Mais non.
13: Pas de bisous, hein.
17: Papa.
9: Pas de bisous. Oh,
4: pas de bisous, mec.
9: Pas de bisous, mec. Désolé. Un très beau jeu du perroquet, comme on l'aime, les gens, ça y rend dingue, ça. Merci, les familles. Merci à vous d'être là tous les soirs. C'est Radio Libre. Et puis, vous débarquez ici.
4: Et moi, j'ai Mathis qui répond toujours pas au téléphone.
9: Oh là là, mais qu'est-ce qu'il fait, Mathis?
4: Enfoiré, va.
9: Alors, Mathis. C'est Radio Libre, carrément.
3: Peut-être qu'il a un problème, gros.
9: Tu as le droit de t'exprimer.
4: Ça fait chier, gros. Il voulait parler d'un truc bien en plus.
9: C'était quoi?
4: Bah en fait il est homosexuel. Ah,
9: dis pas tout mais.
4: Bah en fait il assume pas son homosexualité.
9: Et voulait en parler en direct.
4: Ah ouais, il voulait en parler, ouais.
9: Alors, faut pas. Et alors si t'assumes pas, c'est pas ici, tu peux assumer tout ce
4: en
9: que
4: fait,
9: tu veux.
4: Hein,
9: donc
4: quand
9: n'hésite pas pour nous en parler en direct.
4: Quand il va en boîte avec ses potes, ils sont obligés d'aller parler à des meufs, de draguer des meufs ou même d'aller en boîte avec des meufs. Alors
9: parce que par rapport à ses potes, il se cache là-dessus.
4: Exactement.
9: Ouais. Ah ouais, je peux comprendre.
13: Non mais c'est surtout, et puis les groupes de mecs en boîte, il faut toujours chier à l'entrée.
4: Pour rentrer.
9: Oui.
13: Aussi, ouais. Souvent il faut être accompagné, mais pourquoi tu pourrais pas être accompagné de mecs finalement?
9: Oui, ça, mais c'est que c'est du sexisme.
13: Non mais c'est vrai.
9: Tu fais ça, tu fais ça un groupe de meufs, tu te retrouves au tribunal, ils t'insultent à la télé, enfin
4: c'est vrai, ouais.
9: Par contre, un groupe de mecs, nous on n'a pas le droit de rentrer. J'ai toujours trouvé ça injuste. Même Marie d'ailleurs, tu trouves ça injuste?
18: Bah oui, c'est injuste.
4: Parce que ça fait plus de queues à sucer.
9: Eh ben voilà.
18: Non
9: mais c'est vrai, ça fait plus de choix en plus pour vous les filles. Tu as raison, Marie, ça fait plus de queues à sucer, c'est une manière un peu.
18: Oui, c'est très joli.
9: Spécial de nous le dire, mais
13: ça c'est bien dit.
9: Mais c'est vrai que c'est pas. Non, mais c'est vrai, c'est pas faux cette histoire.
13: Ah, Magoulu.
9: Voilà, arrête de m'appeler comme ça là.
3: Je suis la plus grosse salope du
9: 9-3. Appelle-moi plutôt plus grosse salope du 9-3. Bon, ouais, c'est bien sur Skyrock, c'est Radio Libre, on est là jusqu'à minuit. Allez, on passe à la suite. Et donc, notre clash de la drague à retrouver aussi avec Lagoulu et Lagoulu. Hein,
4: c'est ça. Ouais.
9: Et Romano aussi, allez.
20: Ça. 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
1: Et ouais, la plus grande radio libre de France tous les soirs sur Skyrock. Et Mauvais Joe tout de suite sur Skyrock.

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0: Et ouais, soyez les bienvenus tous les soirs, on est là. Ouais. 21h minuit, c'est votre radio libre sur Skyrock, notre radio libre, tous ensemble, on parle de plein de choses ce soir. Alors, on va parler de plein de choses, on aura des réactions par rapport à l'histoire de ouf que nous a raconté Charles il y a un instant. Enfin, il y a quoi, il y a une demi-heure à peu près.
1: Yes.
0: Charles qui a rencontré un couple sur internet, il a baisé la femme devant le mari, il a changé de taf, et après il est tombé sur qui dans son nouveau taf? Eh ben sur le mari.
1: Eh voilà, voilà. Voilà.
0: Ils se sont croisés à la machine à café.
4: C'est surprise. Bien, c'est sympa.
0: Il a pris un supplément crème fraîche.
4: Oui, oh bah oui.
0: Ou supplément lait peut-être dans son café. Et vous aussi, vous avez eu des bonnes surprises comme ça. On va en parler avec vos réactions. Je crois qu'il y a Julien qui va arriver. Bah, vous pouvez débarquer tout le
1: monde. Il y a du monde.
0: Tous les soirs avec nous et avec nous sur Skyrock. Et là, il y a Mathis tiens, qui veut nous parler.
1: On l'a eu, ouais.
0: Ça, c'est cool,
1: en
0: Mathis.
1: Fait, c'est moi le mongol, j'ai mal noté le numéro.
0: Ah d'accord.
3: Bravo.
0: Okay.
4: C'est
3: moi,
4: ah, bah, voilà.
0: Ça va, Mathis? Mathis,
1: Mathis, allô Mathis.
6: Ah,
4: ouais, Mathis.
0: Très bien. Donc c'est pas toi qui avais merdé, hein, c'est Karim, comme il le dit.
6: Ouais, comme ouais, il m'a dit, il y a pas de souci, il y a pas de souci.
0: Et Mathis, toi t'as 21 ans, et t'es à Clermont-Ferrand, hein, c'est ça?
6: C'est ça, ouais.
0: Alors Mathis, explique-nous un peu ce qui t'arrive, même si on en a parlé un petit peu tout à l'heure. Qu'est-ce qui t'arrive, toi? Dis-nous tout.
6: Alors en fait, moi j'ai un petit souci, c'est qu'en fait vu que ça fait maintenant, j'ai eu plusieurs relations en fait avec des filles. Mmh. Parce que en fait, j'ai toujours été attiré par les hommes et je sais pas comment passer le cap en fait.
0: Alors t'as été attiré par les hommes. T'as jamais eu une relation avec un garçon encore?
6: Non, jamais. J'ai juste eu des bisous, enfin plus, tu vois, en boîte, en soirée, mais rien de plus.
0: Ah, tu t'es arrêté là? Il y a pas eu de petite pipe dans les toilettes? Non.
6: Eh non, malheureusement.
1: Petite branlette, rien.
0: Petite branlette, non, rien.
6: Jamais,
0: tout.
6: Jamais.
1: T'as jamais touché une autre bite que la tienne, quoi?
6: Non, pas dans mes souvenirs encore.
4: Et depuis combien de temps tu sais que tu préfères les mecs?
6: Bah ça va faire depuis à peu près mes 16 ans. En fait j'ai découvert ça quand j'étais, c'est tout con, mais c'est quand j'étais dans les vestiaires de piscine. C'est un peu bizarre, mais c'est comme ça que je l'ai découvert.
0: Ah c'est là que t'as découvert, t'as commencé à regarder les mecs et tu t'es dit...
4: Tu regardais les boss.
0: C'est beau une bite.
6: Exactement. Ouais, et puis même quand je voyais les meufs à la piscine, ça m'attirait pas, mais quand je voyais les mecs... Ben voilà quoi.
0: Et ta première, ouais, et ta première meuf, la première meuf que tu t'es tapée, t'avais quel âge?
6: J'avais 14 ans.
0: Ah donc c'était avant d'être attiré par les garçons donc,
6: Ouais ouais.
0: Donc au début t'étais plutôt attiré par les filles ou alors tu voulais faire comme les autres?
6: Bah c'était les filles, mais en fait ouais c'est vraiment, j'ai eu un déclic au lycée.
0: Ouais, tu t'es trouvé quoi.
6: Depuis, voilà exactement.
0: Non, il y a parfois qui cherchent pendant une certaine période. Et puis après qui se trouve, c'est arrivé avec un ami à moi.
1: C'est Cédric. Il a fait son coming out.
0: Il pourra témoigner. Non mais Cédric, c'est pas les garçons qu'il aime.
1: Non, c'est autre chose.
3: Non, c'est les femmes.
1: Habite.
3: Non, pas du tout. Non. Romano, je te laisse dans ton délire toi aussi si tu veux.
6: D'ailleurs, attends, c'est pas mon délire.
0: C'est, ouais, toi ça t'intéresse pas par exemple les travestis, les transsexuels, tout ça?
6: Ah non, pas du tout.
0: D'accord.
6: Non, ça c'est autre chose encore.
0: Donc, donc t'es sorti avec une meuf à 14 ans parce que ça t'attirait plutôt. À 16 ans, t'es rendu compte que tu préférais les garçons après le petit tour dans les vestiaires de la piscine. Et après, t'as continué de sortir avec des filles, pourquoi? Pour faire comme les poteaux?
6: Bah, c'est ça, ouais. Et puis même, j'avais un peu peur du regard des gens. Et en fait, bah là, à 21 ans, j'ai envie de me poser, mais voilà, je suis encore avec une copine, là, en ce moment.
0: Ah, t'as une meuf actuellement, là?
6: Ouais, c'est ça.
1: Mais quand t'arrives avec mais t'arrives à bander?
0: Bah, t'es peut-être bi, hein.
6: Bah, on y arrive, ouais, mais enfin.
1: T'es bi, alors.
4: Mais tu penses à des mecs quand tu lui fais l'amour?
6: Bah, un peu, ouais. Après, elle m'attire quand même, hein, ça, c'est pas le souci, hein. Je reste quand même un homme, mais j'avoue que j'aimerais goûter autre chose.
1: Et toi, avec un...
0: Il y a des hommes qui n'aiment que les garçons et ça reste des hommes. Hein.
4: Ouais.
1: Mais toi,
0: tu vois, faut pas que tu te dises ça, parce que c'est vrai que si tu te dis. Si j'aime que les hommes, je suis pas vraiment un homme, c'est normal que tu culpabilises par rapport à. Par rapport à ce que tu fais.
4: Et ça fait longtemps que t'es avec elle, là?
6: Là, ça va faire 6 mois, ouais, 7 mois.
4: Ouais, mais t'es heureux quand même ou. Ouais, non, il te manque un truc. Ouais.
6: Bah, oui, quand même.
4: Bon, c'est déjà cette prise.
1: Mais pour un peu, t'es bi, tu vois. Parce que
4: ah ouais, oui, non, oui, si bah, t'arrives à bander, ouais, tu l'as encore.
1: En plus, ouais, c'est pas genre la meuf, c'est pas un one shot, tu vois. Ça fait quand même 6 mois que t'es avec elle, ouais, t'es bien avec ça. Elle.
4: Et peut-être que quand tu vas essayer un mec, tu vas te dire non, en fait, c'est pas ça. Ouais.
6: Bah, en fait, c'est ça aussi. J'ai peur d'être déçu dès que je vais me mettre avec un homme. Aussi.
1: Oui, mais bon, ça, ouais, tu peux baiser une meuf et être déçu aussi, tu sais.
0: C'est vrai, ça peut arriver.
1: Donc, bon.
6: Oh, oui, c'est arrivé.
4: Mais il faut que tu testes, à mon avis.
0: Non, mais t'es peut-être bi, en fait.
6: C'est possible.
0: T'as jamais essayé avec les mecs. Et puis peut-être tu vas essayer, ça va pas te plaire, tu devrais essayer. Tu devrais trouver un mec. C'est pas compliqué. Enfin, c'est compliqué. Bah, tu vas sur Grindr, il paraît que c'est
6: pas de malheur.
4: Mais t'es.
0: le malheur de quoi? De trouver un mec?
6: Non, que ça me plaise pas.
1: Oui, bon, après, c'est pas grave, hein. C'est...
0: Bah oui.
4: Mais t'es déjà tombé amoureux d'un mec en particulier, je sais pas, un pote ou.
6: Bah justement, ouais, c'est pour ça, j'ai un copain là qui. En fait, on se pose tous des questions dans notre groupe de potes, s'il est gay ou pas.
0: Et lui, il t'excite.
6: En fait, j'ai envie de tenter. Voilà, un peu, ouais. Et en fait, j'ai envie d'essayer, mais si jamais il me recale, en fait, je suis grillé, quoi.
4: Ouais, parce que tes potes ne sont pas au courant du tout.
1: Non, mais puis il peut être gay, et puis, tu sais, c'est pas parce que t'es gay que tu couches avec n'importe quel mec. Oui, c'est-à-dire qu'il peut être gay et tu peux pas lui plaire, tu vois.
4: Exactement. Bah,
7: oui. Mais toi, tu te sens plutôt, genre, si t'étais avec un mec, tu te sentirais plutôt soumis ou c'est toi qui.
0: Oui, t'as envie de faire quoi, en fait?
4: Ah oui.
7: T'as envie de sucer.
6: Ah non, justement, j'ai envie de les dominer, moi.
0: Ah, t'as envie de te faire sucer, t'as envie de casser du cul, ouais, c'est ça.
6: Exactement.
4: C'est joli.
0: Ok, toi tu te vois pas, mais tu te vois le sucer par exemple?
6: Ah oui, ça, y a pas de souci.
0: D'accord, mais c'est juste au niveau de la pénétration dans l'anus, c'est pour lui, c'est pas pour toi.
6: Ah ouais, non, c'est pas pour moi ça.
0: Bon, et t'as peur de quoi en fait? Parce que, aujourd'hui.
6: Bah en fait, c'est surtout au niveau de la famille, du regard des gens, dans le milieu social quoi.
4: Ah, mais ça, tu
6: au boulot, je travaille à l'usine, donc ils peuvent tous se poser des questions après.
4: Non mais t'es pas obligé de dire à tout le monde que tu fréquentes un mec, tu vois.
0: Oui, tu peux le garder pour toi après, bon pourquoi.
1: Non mais quoi, il se pose la question sur quoi.
0: Pourquoi se cacher aussi, enfin bon. Bah si tu le sens comme ça, tu peux te cacher, on n'est pas obligé d'exhiber sa vie sexuelle.
4: Non mais exactement.
0: Devant tous les collègues de boulot et même devant la famille. Hein. Ils sont pas dans la chambre à coucher, comme le dirait Romano.
1: Oui, quoi, c'est une expression, quoi.
0: Ils sont pas dans la chambre à coucher.
1: Non, mais c'est vrai, tu sais, parce que des fois, des gens, ils parlent sur les couples, mais tu
0: sais pas ce qui se passe chez eux.
1: Ouais, c'est ça, c'est dans l'intimité. Non, mais puis bon, tu seras. Quand tu niques une meuf, t'arrives pas à l'usine, hein, non, c'est à tout le monde, ouais, je me tape une meuf, tu vois. Bah, pourquoi tu devrais arriver et dire, je me tape un mec?
4: Ouais, non, mais tu prends le truc à l'envers. Déjà, il faut que tu rencontres un mec et que tu vois si ça va, si t'es amoureux et tout ça. Et si vraiment tu veux te poser avec un mec, là, dans ces cas-là, oui, tu peux en parler à ton entourage.
0: C'est bien ce que t'as dit.
6: Après, moi, je voulais surtout poser une question.
0: Vas-y.
6: C'est surtout, ouais, c'est ceux qui ont déjà été dans mon cas. Si les sites de rencontres gays, ça marche vraiment, en fait.
1: Ah bon, a priori, Grindr, tu mets pas longtemps à trouver.
4: Ouais,
1: hein.
4: C'est vrai qu'on a eu Jules qui nous a dit.
0: Pour un mec, il est plus facile de trouver une relation sexuelle sur Grindr que de trouver une relation sexuelle sur Tinder. Ça va beaucoup plus vite.
4: Ouais.
1: Et après, les mecs, on est moins chiants.
0: Ouais, c'est. Eh ben voilà, ça c'est bien à dire, Romano. Les mecs, on est sûrement beaucoup moins chiants.
4: Ouais.
1: Non, mais c'est vrai, nous les mecs, c'est plus du tac au tac, tu vois. S'il n'y a pas à parler des trucs pendant des heures et des heures, voilà, t'as envie de baiser.
4: Ça dépend des mecs, hein.
1: Non, mais oui, mais souvent sur les applis de rencontre, tout le monde est. Tu vois, c'est le mec, ouais, j'ai envie de baiser, t'as envie de baiser, vas-y, bah on se voit.
0: On baise.
1: Bah, en tout cas, tous les témoignages qu'on a eu à l'antenne par exemple, sur Grindr, ils nous disaient tous que ça se passait comme ça, quoi.
4: Ouais, je confirme.
0: Oui. Moi, je suis très passif, actif. Attends, non, t'es passif. Non, c'est d'ailleurs. En fait, il posait la question. Il voulait savoir si t'étais actif, passif. C'était. Bon, on a déjà répondu à la question. Qu'est-ce que tu nous dis? Il est pas hétéro. Il se force juste à vivre avec une fille. C'est ce que je pense. C'est pour rentrer dans les cases. Je peux le comprendre. Pipo Miel, il a 26 ans. Voilà ce qu'il nous dit. Il y a Leptype. Il a 19 ans. Il dit, je veux bien m'occuper de lui s'il veut. Tu vois, t'es même pas besoin d'aller sur Grindr, tu vois. Tu passes sur Skyrock et tu te fais déjà des habits. Si tu le dis, tu verras bien les potes qui vont rester, ça permet de trier. Il y a plusieurs messages qui nous ont dit ça. Là, c'est le message de Youssef. Il y a Dragon Débridé aussi qui nous dit ça va trier tes potes. Il ne restera que les amis. Après, moi, je sais pas si tu le vis mal, enfin, si t'as pas envie de le dire à tout le monde. Je vois pas pourquoi tu le dirais à tout le monde, c'est vrai. Hein.
1: Non, mais puis les potes qui se barrent, pour moi, c'est des débiles, tu vois.
0: Oui.
1: Parce que t'en as à foutre de la sexualité de ton pote. Bon, à part s'il fait des trucs dégueulasses, tu vois. T'as un pote qui te dit, ouais, je suis zoophile ou pédophile. Bon, forcément.
4: Oui, non, mais là, on est d'accord.
0: Tu peux te dire,
1: oui, non, mais voilà, tu
0: es bizarre.
4: Ouais. Non, mais sinon,
1: tu vois, qu'est-ce que t'en as à foutre s'il a envie, en parlant vulgairement, de se prendre des bites dans le cul ou de mettre des bites dans le cul d'un mec, perso, j'en ai rien à branler, tu vois.
4: Non, c'est sûr.
1: Après, parce qu'il est heureux. Tant qu'il touche pas mon cul, moi.
0: Oui, tant qu'il te fait pas des trucs à toi.
4: Mais c'est ça, mais tu peux tomber sur des coups.
1: Oui, mais ça, déjà de dire ça, c'est chelou parce qu'en fait, tu sais, parce que en fait, c'est pas parce que t'es gay que forcément tu vas brancher ton pote qui est pas gay. Tu vois ce que je veux dire?
4: Ah oui.
0: Est-ce que vous brancheriez le pote de Mathis? Moi, j'irais d'abord sur des applis de rencontre pour voir si ça me plaît. Et après,
4: ouais,
0: peut-être avec le pote. Mais je ferai pas le pote d'abord, Mathis.
3: Bah, tu as dit qu'une relation de pote.
0: Toi, t'as envie de le.
6: Ouais, d'abord tester ailleurs.
0: T'as envie de.
1: Non, mais en plus, t'as pas trop envie que ça se sache. forcément les potes ils vont voir qu'il y a un truc chelou, tu vois, que en soirée tu vas être bourré, tu vas essayer un truc, tu vas peut-être tenter ta chance, voilà, si t'as envie d'être discret, va sur Grindr, rencontre un mec, tu le connais
4: tu
1: pas,
4: fais ton truc, tu vois,
7: parce que même les potes bourrés aux soirées ils peuvent, tu sais, se retourner contre toi et commencer à t'insulter aussi parce qu'ils sont bourrés, tu sais, la vérité elle ressort.
0: Il y en a qui ont l'alcool mauvais, c'est vrai, ouais, ouais. Non mais c'est mieux que ça se passe, tu vois, comme
1: non mais en plus ouais,
0: la manière dont tu le vis, tu veux rester caché,
1: en plus tu sais même pas, tu vois, pour un peu comme disait Marie, c'est un fantasme, tu vas le faire, tu vas te dire, ah, en fait,
4: ouais, peut-être tu vas pas kiffer. Ouais.
0: En fait, c'est pas mon truc, quoi. Et ta meuf, ça te gêne pas un peu par rapport à ta meuf? Tu vois, si tu te rends compte que tu préfères les hommes ou que tu as pris un pied de fou avec un gars, le fait d'avoir une meuf depuis 7 mois, je sais pas si vous habitez ensemble, comment ça se passe votre histoire, mais.
6: Là, si, ouais, j'habite avec elle.
0: Ah ouais?
6: Et ouais, c'est compliqué aussi, ça, parce que si jamais, du jour au lendemain, elle me voit avec un mec. Ça aussi, ça, j'ai... après bon, ça je m'en fous. Hein.
1: Mais toi, ouais, mais de base, tu voudrais faire quoi? Faire un test entre guillemets juste sexuel ou directement vivre une histoire de quoi? Une histoire d'amour ou ouais, quoi, une histoire avec un mec? Ou pour le moment, tu voudrais être du cul au démarrage?
6: Ah bah, commencer par du cul, hein, avec grand plaisir.
0: Voilà.
6: Mais après.
1: Non mais ça, tu vois, franchement, tu vas sur Grindr, tu fais ton truc.
4: Ouais, tu vas trouver.
1: Après, tu jaugeras sur le moment. Si vraiment tu vois qu'avec ta meuf ça va plus, ouais. Ou alors, et puis si ça te fait chier, t'es pas obligé de lui dire la vérité. Tu sais, tu dis un truc, ouais.
4: Ouais, parce que
1: l'amour il est parti.
0: L'amour il est parti comme ça.
1: Ouais, ça ou tu m'aimes plus que je t'aime. Ou...
0: Ça c'est
4: ouais,
0: bien, mais ça.
4: Ouais, parce que si tu lui dis, ça peut être chiant pour la nana. Elle va se dire.
0: Tu m'aimes plus que je t'aime. Ça c'est bien, ça. J'aime bien ça.
4: Non mais tu sais, quand tu as 7 mois avec quelqu'un et tu dis ouais, mais en fait, tu préfères l'autre sexe, je pense que, enfin moi en tout cas, on me dirait ça, je me dirais putain, ah ben ouais, je me dirais à chaque fois qu'il me baise, en fait il a l'impression que je suis
0: Moi ça ferait moins de peine qu'elle me dise ça plutôt qu'elle aille voir un autre mec, tu vois.
1: Ouais. Ouais, mais après tu vois, ça dépend, la meuf elle peut avoir une sale réaction, tu sais, si elle le prend super mal, qu'elle est conne et qu'elle va dire à tout le monde, hey, l'autre maintenant ils se font enculer, non mais tu sais, c'est pas la réaction qu'il peut avoir la meuf, mais si t'as envie d'être peinard, moi je lui sortirais un vieux truc, ouais
4: écoute, moi je suis d'accord avec
1: l'amour, plus comme avant, c'est plus pareil.
0: Il y a le message de Pipo Miel, tiens, un autre message de Pipo Miel qui dit, moi je suis gay, je l'affiche pas, car 90% des gens avec qui j'ai parlé ont eu des propos homophobes. Voilà pourquoi ce

0: plaisir.
1: Bon anniversaire à mon neveu, Basile. Il y a 3 ans.
2: Oui, Basile. C'est vrai, avec son prénom de merde.
1: Enfoiré.
2: Ta sœur, elle l'aime pas, son gosse.
3: Ouais, elle l'aime pas.
0: Et sur Skyrock, tu peux aussi tout faire.
2: Non, mais c'est vrai, le chien, tu te fais mordre le bras, tu lui mets un doigt dans le cul et un réflexe, il ouvre la bouche.
4: Non, mais en fait.
1: C'est pas forcément
4: moi, qu'on m'avait expliqué.
2: C'est comme avec Marie, pareil.
4: Non, en fait, quand t'as.
1: Je mords pas.
0: What the fuck? 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
2: Allez, Radio Libre sur Skyrock, on est là jusqu'à minuit tous les soirs, 21h. Vous branchez sur Skyrock et jusqu'à minuit on est là et on apprend plein de trucs, on découvre plein de choses. On s'occupe de Rachel dans un instant avec l'histoire avec son père ouf là.
4: Ouais,
2: et histoire de violence familiale.
1: Ouais.
2: On a parlé de petites embrouilles de famille, là, on est sur des grosses embrouilles. On va s'occuper de Rachel qui est maman maintenant et vos réactions pour Rachel, les réactions qui arrivent. Et puis on s'occupe également de David, en train de rappeler tout le monde pour Rachel parce qu'il y a énormément de messages, ça fait plaisir, merci à vous. Et David, alors David, c'est plus léger, parce que, enfin c'est plus léger, mais bon, t'es un petit peu dans la merde, t'as rencontré une meuf au boulot, toi t'as 33 ans, elle en a 20, et toi tu préfères que ça se sache pas, tu voudrais même t'en débarrasser parce que tu te fais un peu chier avec elle, je fais un beau résumé. Et donc la meuf de l'agence, là, l'agence.
4: Orpi, agence immobilière.
1: Voilà,
2: l'agence immobilière. Et donc c'est la deuxième meuf que tu sers à l'agence, donc bon pratique comme boulot, ça c'est quand même pas mal. Et bon, cette meuf, c'est sympa parce que vous baisez bien. T'aimerais d'ailleurs la garder complet en cul, hein.
5: Franchement, ça, pourquoi pas, ouais.
1: Ouais, mais ça va être compliqué, là.
2: Mais au niveau de l'amour, tout ça, c'est pas trop la meuf qu'il te faut.
5: Hein. Non, ouais. Pas du tout.
1: Non, puis elle s'est attachée à toi, en plus.
2: Tu fais chier avec.
5: Enfin, ouais, c'est ça le problème, c'est qu'elle s'est attachée à moi. Mais après, c'est un peu de ma faute aussi, peut-être. Parce que j'ai pas trop mis la de barrière, tu vois, je sais pas.
4: Ouais, mais c'est parce que t'es trop un beau gosse, je pense. Ouais, mais c'est peut-être ça. Non, mais puis la meuf, tu sais, il y a des gens qui s'accrochent vite, hein.
2: Non, puis on se rencontre parfois en étant avec la meuf. Au début, elle te plaît super, et puis petit à petit, tu te rends compte que, elle est pas faite pour toi.
4: Mais des fois, ça t'arrive de la trouver bête.
1: Bébête,
5: ouais. Oui, ouais, franchement,
1: c'est
5: oui.
1: Ah, bah, c'est bien, putain, c'est horrible.
4: Non, mais quand t'en as à penser ça, c'est que, effectivement, vous n'êtes pas fait pour être ensemble.
5: Ouais. Non, mais Romano, je suis d'accord. Les trucs qui sont vrais depuis tout à l'heure, c'est vrai, hein, c'est tout à fait ça.
4: Ah, non, mais moi, je connais bien la femme.
2: Oh.
4: Quel homme, là, c'est vrai. Non, mais j'en ai connu quelques-unes et, tu sais, il y a des trucs que j'ai vécu. Tu sais, quand t'es avec une meuf et que tu commences à la trouver, genre, elle te dit des trucs, tu la trouves un peu teubée, tu vois, c'est que si ça va pas en général, ça fait pas long feu derrière, quoi.
5: Non, voilà, je demanderai des conseils à toi, Romano, pas à Cédric, peut-être, je sais pas.
4: Oh, Cédric, il connaît un peu moins les femmes, lui. Cédric, tu es parmi nous.
3: Ouais,
2: j'étais en micro-sieste, je faisais ma micro-sieste.
3: Ta blague est très marrante.
2: T'as oublié d'ouvrir ton micro, Cédric.
4: Cédric,
5: je rigole.

0: t'aime bien, Cédric, je t'aime bien.
1: Mais c'est vrai qu'il est lent, il est lent.
2: Bon, alors on a des réactions pour toi, là. Comment faire pour te séparer d'elle sans trop lui faire de mal? Parce que bon, tu l'aimes bien, quelque part. Enfin, les gens, elle est sympa.
0: Hein, oui, quand même, bien sûr. C'est ça, ouais.
3: Non, mais il faut voir le bon côté, regarde. Tiroua 44. Moi, ma femme est bête. Et du coup, je me sens plus intelligent.
4: Non, mais non. Mais non, c'est abusé. Alors, c'est quoi ce message?
2: Les réactions.
3: C'est le message de Tiroua 44.
2: Tiens, c'est Ludo du 57 qui nous écoute avec sa chérie, qui dit votre émission l'excite. Ah bah voilà, ça va se terminer au lit cette soirée.
4: Bah tant mieux.
2: Grâce à Skyrock. Et à José qui voulait réagir pour toi là justement, vous voulez le prendre en direct. Bonjour José, José du 94.
4: Salut.
0: Bonsoir.
3: Salut José.
4: Salut José.
2: C'est bien, t'arrives à point là parce que tu vas réagir par rapport à David. Toi,
0: bien
2: José.
0: Sûr. Non, c'est vrai. Moi, je suis tombé sur une demoiselle qui a 10 ans de moins que moi, qui avait, elle, des enfants. Bon, moi, j'en ai pas encore. Et c'est vrai qu'en fait, au niveau de la relation, ça se passe très bien. C'est-à-dire qu'en fait, les enfants sont pas de moi.
2: Oui.
0: Mais on va dire qu'il y a une organisation, un coup sur deux, les enfants vont chez leur père, et un coup sur deux, en fait, elle est libre. Et c'est vrai que il y a pas trop de problèmes en fait où tu peux très bien avoir une relation et vivre pleinement ta relation sans que les enfants en fait posent une barrière.
2: Mais je pense que chez David, c'est pas les gosses qui posent un problème.
3: Pas que les gosses,
2: c'est juste toi et elle, David.
0: Ouais, tout à fait, c'est ça, parce que les enfants ils adorent.
2: Les enfants l'aiment bien.
0: Non, elle aime bien, elle lui achète des petits trucs, des petits cadeaux, tout ça, donc elle s'investit, tu vois, c'est pour ça que voilà, ça fait chier pour elle.
4: Elle les achète.
3: Elle est juste gentille.
2: Elle les aime peut-être bien, attends, elle les achète, Marie, tout de suite. Marie, elle voit le mal partout.
4: Non, mais c'est vrai que ça peut être une bonne excuse, tu vois, pour.
0: Oui, après, ça peut être raison, ça peut être une bonne excuse aussi. Mais non,
3: mais bon, il faut pas voir le mal partout non plus. C'est que la meuf, elle est peut-être juste sympa avec tes gosses, elle aime bien. Tu vois, moi, par exemple, je déteste les gosses, il y en a qui les aiment bien, tu vois.
0: Je pense qu'il y a ce genre de choses parce que après en fait finalement il n'y a pas de problème avec la demoiselle, il n'y a pas de problème en fait avec la fille, donc après de toute façon les enfants c'est quoi, je vais vous dire, en fait je les croise quasiment jamais.
2: Ah, c'est pour ça que tu les aimes.
3: C'est pour ça que toi tu dis ça.
2: C'est pour ça que ça se passe bien, tu les vois.
0: Ouais,
3: ils sont chez le père,
4: explication.
0: Ouais, ils sont chez le père, mais en fait finalement c'est prévu comme ça, c'est-à-dire qu'en fait la nana en fait elle peut avoir la relation tranquillement avec moi. C'est-à-dire que je sais que une semaine sur deux au lit, on passe des week-ends à.
3: Ça va être une soirée cul, voilà.
0: Franchement, en plus c'est zombé, en plus c'est sexuellement,
3: Non mais effectivement, c'est mieux que les gosses soient pas là.
2: Comme ça vous êtes tranquille. Et l'autre week-end,
3: c'est week-end à baiser.
2: L'autre week-end, c'est ceinture, elle s'occupe des enfants. Non mais pour David, c'est pas les enfants qui bloquent, c'est juste que tes parents.
3: C'est que la meuf, en fait, vous entendez bien sur le cul, mais sur le reste, comme on disait tout à l'heure, t'as pas d'atome crochu, quoi. Si la meuf, tu la trouves bébête quand elle parle, c'est qu'on est quand même loin de l'osmose.
2: Ouais, je peux le comprendre tout. Ah bah tiens, regarde, un message. En plus, c'est une fille qui nous envoie le message. Je peux le comprendre tout à fait. Moi aussi, ça m'est arrivé avec un mec. J'avais rien à lui dire. Anal, qui nous envoie un message.
3: C'est Anal.
2: Bonjour à toi.
3: Non, mais tu sais, des fois, là, on parle. L'occurrence, c'est une relation de couple. Mais des fois, ça peut arriver. Moi, plein de fois, tu sais, tu rencontres des gens, des fois, et tu sais, tu passes 10 minutes avec eux et tu comprends que c'est. Ça va pas devenir tes meilleurs amis, quoi. Globalement, ça passe pas avec eux, tu vois. Il y a rien, vous avez aucun point commun, ou tu les trouves trop cons. C'est dommage, c'est comme ça.
2: Il y a Hamzob qui a 18 ans. Oui, bonjour Hamzob. Salut à toi. Hamzob aussi. Moi, j'ai une copine actuellement. Je sais très bien que ce sera pas la femme de ma vie, mais elle est vraiment trop bonne au lit, comme il dit l'autre. Alors, vois du large. À l'autre, c'est toi, David. Alors, vois du large.
4: L'autre.
0: Alors, vois du large. Non, mais après, tu vois, moi, le truc, c'est que moi, j'ai les enfants une semaine sur deux. Et en fait, moi, à la base, elle venait à la base quand il n'y avait pas les enfants. Et en fait, j'ai peut-être fait l'erreur de lui présenter mes enfants aussi.
2: S'il présente ses enfants, c'est que c'est vraiment un truc sérieux. Ça va pas être facile de lui faire comprendre sans lui faire de mal que c'est fini l'histoire.
3: Non, mais tu pourrais te servir des gauches, justement. Tu dis, comme tu disais tout à l'heure, tu peux lui dire, écoute, moi, je préférais. Je suis pas trop dans le délire d'être en couple, je préfère me consacrer à mes enfants, machin. Tu vois, moi j'esquiverai un peu comme ça, la meuf.
2: Voilà, dis-lui que tu préfères les enfants.
3: Oui, non, mais non, tu vas pas non plus dire que t'es pédo.
2: Non,
4: parce que c'est vrai que c'est délicat, parce que du coup tu bosses avec elle, donc tu vas la voir tous les jours.
3: Elle est amoureuse. Non, mais les enfants, c'est le bon argument, tu vois, sans lui faire trop de mal. La meuf, tu leur remets la faute dessus. Tu dis que, en fait, t'as parlé avec tes enfants, que c'est toi, c'est ta priorité, et qu'ils l'aiment pas, quoi. Tu dis, désolé, mes enfants, ils t'aiment pas.
2: Ouais, mais ça va lui faire du mal, ça.
4: Ah ouais, c'est horrible.
3: Moi, je dirais pas ça comme ça, par contre. dirais ouais, vas-y, j'ai envie de me consacrer à mes enfants, oui, machin.
4: Vu que, passer du temps avec
3: vu que,
4: eux.
3: Vu que je les ai qu'une semaine sur deux, voilà, ou que les week-ends, voilà, donc.
5: Comprendre.
3: Non, mais c'est histoire de l'évacuer gentiment, tu vois.
4: Ouais, c'est ça, ouais.
3: La meuf, tu vas pas lui dire, écoute, putain, quand je parle avec toi, qu'est-ce que t'es conne.
4: De mettre un peu de distance.
2: Il y a Ince qui nous dit, il y en a plusieurs qui nous ont dit ça, t'as qu'à dire que tu es devenu gay.
0: Oh putain, non.
2: Ça peut être un argument, ça peut marcher. Après, elle peut comprendre. Tu es devenu gay.
3: Il y a deux jours avant, t'étais en train de la déglinguer.
4: Ah bon, ouais, non, mais ouais.
2: Tiens, Hamzob qui a envoyé un message et qui dit exactement la même chose. Salut à toi, Hamzob. Hamzob très actif ce soir, c'est bien. T'envoies des messages. Appelle Skyrock pour réagir en direct. Non, lui dire franchement ce que tu ressens pour elle. Ouais, mais si tu lui dis que tu la trouves inintéressante, c'est pas super.
4: Non, mais c'est violent, non, mais ça, faut pas lui
3: c'est
4: dire.
3: C'est la meuf, en gros, tu lui dis qu'elle est un peu
5: blessant.
3: Qu'elle est un peu bébête, ouais, ça va pas lui faire
4: ça,
3: super
4: ça
3: plaisir.
4: Ça va pas passer.
3: T'es sympa, tu baisses bien, mais alors mon dieu, qu'est-ce que t'es bébête.
4: Non, ah ouais, c'est
2: non,
4: clair.
2: Non, faut enrober les trucs quand même, faut être gentil.
0: Il faut y aller en toute délicatesse.
2: Bah ouais, tu voulais
3: pour
2: être
3: moi,
2: gentil.
3: Pour moi, mon idée, bon, évidemment, je la répète encore une fois. Pour moi, les enfants, c'est le bon argument, tu vois.
2: Marie, comment t'as fait, toi, avec des mecs qui étaient gentils, que t'aimais bien, ça se passait bien au lit, mais tu sentais que c'était pas les mecs de ta vie, que tu te faisais chier un peu avec.
4: Moi, je disparais petit à petit. Moi,
3: Marie, elle a aucun courage.
2: C'est horrible.
4: Ah
2: ça.
4: Ouais, je suis très lâche à ce niveau-là.
2: Comment vous avez fait, Karim? T'as déjà fait? Toi, t'es déjà tombé sur une meuf qui t'en kiffe sur toi
6: Moi, je dis direct salam, tu vois.
2: Salam.
6: Bah, puis à un moment donné.
3: Salam alaikum.
5: Non, moi, j'ai déjà sorti l'histoire de l'ex.
6: Non, mais putain, t'as pas 15 ans, tu vois ce que je veux dire. À un moment donné, la meuf, elle va comprendre. T'as 30
2: piges. Ouais, mais elle est triste.
4: Ah non, moi, j'avais déjà vu des messages de Karim là dans la voiture. Il y avait une nana que je connaissais d'ailleurs, qui s'était attachée à toi. Putain, mais il lui envoyait des messages, s'il te plaît. Je lui disais, non, mais sois un petit peu délicat.
6: Fous-moi la paix, mais.
4: Il lui disait, fous-moi la paix.
2: Oh non, Karim.
6: Aussi, frérot, elle m'en faisait que de m'appeler, de m'envoyer des messages.
2: Nique ta race, cousine.
5: C'est une solution.
4: C'est une solution.
6: Mais elle voulait pas niquer sa race.
4: Au moins, c'est radical.
6: Elle voulait niquer toi, juste.
4: Tu te souviens?
2: Et toi, Cédric?
5: Non, moi, j'ai déjà sorti l'excuse de l'ex.
2: C'est-à-dire
5: t'es encore amoureux de ton ex, ouais. Tu penses qu'à elle. Et ça va la dégoûter. Elle va dire, ah ouais, l'enculé, en fait, il s'en bat les coups de ma gueule, tu vois.
0: Après, c'est pas bête aussi, hein. Ce qu'il
6: non,
0: dit,
6: c'est vrai, ouais, c'est pas con ça, Cédric. Tu penses toujours à ton ex, toujours en love.
2: Ouais, il y a la mère des enfants et tout.
5: Pas mal ça, ouais.
2: Reviens dans ma vie, c'est très compliqué.
3: Voilà,
2: avec
3: je pense trop à Romano.
5: Non, Romano, c'est pas
4: mal. Non, mais après, en espérant qu'elle soit pas une dingue, ou tu vois, parce que.
2: Oui,
4: non,
2: mais.
0: C'est qu'en plus, elle est au boulot, dans le même boulot.
4: C'est ça le problème.
2: En plus, ouais. Non, c'est une histoire difficile de s'en sortir, mais en tout cas, t'es un mec bien, puisque bon, tu veux le faire bien, tu veux le faire proprement. Et
3: ça va faire du mal à la meuf.
4: Non.
2: Et comme le disait Zéo avec l'appli là, c'est mieux de le dire maintenant au bout de 2 mois que d'attendre trop longtemps. C'est vrai,
0: ouais,
2: que ça fait
4: ça
2: quand même
4: va être pire après.
0: Pour ça.
2: Plus vite
0: c'est,
2: tu le fais,
0: c'est 2 mois déjà.
2: Ouais, ouais. Plus vite tu le fais, ouais. mieux c'est là. Bon, ouais. Arrêtez arrêtez de sortir avec les meufs du boulot, il nous dit de l'agence, donc hein, ton agence.
3: Ah, t'as un tombeur. Hein.
2: Non, mais arrêtez parce que si elle voit que tu sors avec une autre, ça risque d'être ouais. Compliqué, ça va être la guerre dans l'agence.
0: Elle va arrêter là, je pense.
2: Ouais, c'est pas mal.
4: Là, c'est clair, oui.
2: Bon, ben en tout cas, merci pour les messages que vous nous avez envoyés. David, viens-nous au courant de la suite de l'histoire, comment ça se passe, comment
0: ouais,
2: tu gères l'histoire.
0: Merci,
2: tu
0: me diras. Merci à tous, en tout cas, vous déchirez tous.
2: Là, c'est gentil.
0: Et j'ai une petite suggestion, en fait.
2: Vas-y, suggère.
0: Pas, pour le clash de la drague.
2: Oui, vas-y.
0: Et pourquoi des fois on ferait pas genre avec des auditeurs quoi, ça serait marrant.
2: Ah, alors ça
3: j'ai pas envie de vous humilier moi.
2: C'est parce que Romano et Cédric sont très très jaloux, c'est leur clash à eux.
3: Non mais puis moi j'ai pas envie de vous humilier, je vous aime bien.
2: Oh.
3: J'ai pas envie de vous mettre des branlées monumentales, tu vois. Déjà je l'aime à Cédric.
2: Ce serait bien mesuré. On fera peut-être un soir, tiens, c'est pas con ton idée.
0: Ça serait pas mal.
2: Non mais c'est on fera peut-être un soir si vous sentez l'âme d'un clasheur, on peut vous mettre dans une team et
3: on peut venir vous baiser comme ça direct
2: et voir ce que ça donne.
4: Sympa.
5: Ouais, pourquoi pas.
0: Bon, mais c'est cool, en tout cas, l'équipe. Il y a moyen d'avoir un petit t-shirt, un truc comme ça?
5: Bien sûr.
2: Même un grand, si tu veux. On t'envoie le t-shirt Skyrock, on va te l'envoyer à la maison. Et José, merci du témoignage aussi, José. Hein.
0: Merci beaucoup, en tout cas.
2: Merci à toi.
0: Gentil. Et puis, bisous à toute l'équipe de Skyrock.
2: Bisous à toi.
3: Salut, José.
0: Bisous, Marie. Bisous, Romano. Bisous.
2: Bisous à tous les deux. Et merci à vous tous qui envoyez des messages. D'ailleurs, on va retrouver les réactions pour Rachel. Rachel, viens voir. Tiens, on s'occupe de toi maintenant, Rachel. Rachel, on aura les résultats du sondage express qu'on a fait pour toi. Ouais. Après, bon, c'est un sondage express qu'on a fait pour toi, mais c'est juste pour indication. Hein. Après, tu fais ce que tu veux. C'est toi qui prends la décision. Donc, pour résumer, Rachel, donc toi, t'es maman. maintenant, t'as 22 ans, et t'as été victime de la part de ton père de violence de 2 ans à 16 ans. Tes parents se sont séparés pour ça. Aujourd'hui, t'es maman, et tu te demandes si tu dois renouer des liens avec ton père, c'est ça ?
7: Exactement.
2: Bon, j'ai bien résumé l'affaire. Et donc là, t'as fait un bébé, le bébé il a 3 ans, c'est une petite fille, et t'as renoué des liens avec ton père. Enfin, vous êtes parlé par SMS interposé, c'est ça ?
7: Ouais.
2: Tu l'as pas parlé au téléphone, si ?
7: Alors, comment dire ? SMS, non, puisqu'il a jamais voulu me répondre en 2 ans. Puisque du coup, il y a 2 ans, quand la vérité a éclaté, que tout ça s'est revenu dans sa gueule, en fait. Mmh. Et il a dit qu'il ne voulait plus jamais avoir de lien avec moi.
2: Ah bah oui, j'imagine qu'il sait qu'il a fait quelque chose qu'il faut pas faire, quoi.
7: Exactement. Et en fait, aujourd'hui, j'ai voulu l'appeler, mais je sais même pas pourquoi. Ça a été vraiment tout con avec mon chéri. Et en fait, il a répondu, donc j'ai fait parler ma fille, qui lui a dit « Allô, papy ». Donc, ils ont discuté, il lui a demandé qui c'était. Parce que comme ma sœur a un enfant aussi, c'était un peu compliqué pour savoir lequel était lequel. Donc, en fait, ma fille...
2: T'as pas hésité à un moment T'as pas voulu clarifier l'histoire avant de lui passer directement ta fille et dire « Allô, papy ».
7: Wow. J'ai eu peur. J'ai paniqué. Et donc, du coup...
2: T'imposes quand même à ta fille qu'elle a un papy...
3: la petite...
4: Oui,
2: c'est rien de tout ça, mais tu lui dis quand même que c'est son papy, alors que tu sais même pas s'il est fiable, il s'est même pas excusé.
4: Non, mais déjà, je comprends pas pourquoi vous êtes pas allé, tu vois, sur une table avec ta sœur, là.
2: Vous discutez avant de passer...
4: Ouais, voilà, discuter tous les trois, tu vois, directement, en disant, bon, maintenant, c'est clair.
3: Non, mais en plus, tu nous avais pas dit qu'il t'avait envoyé un message en disant, ouais, je vais plus jamais entendre parler de toi et tout.
4: Ah ouais,
3: quand t'as commencé à évoquer le sujet. Info, ouais.
2: On va prendre les réactions de.
3: Spécial, hein.
2: Les réactions de Lisa. Alors, on a Lisa au téléphone en direct de Lyon. Salut Lisa.
8: Oui, salut.
2: Salut, merci de nous appeler.
3: Salut.
2: Coucou. Il y a Maëva aussi qui nous appelle, qui est à Toulouse. Salut Maëva.
8: Salut.
2: Et Pedro d'Aix-en-Provence. Salut Pedro.
3: Pedro.
2: Et pas là Pedro. Salut Pedro. Salut Pedro quand même, on te rappelle tout de suite. Lisa ou Maëva. Maëva, ouais, t'en pensais quoi toi de l'histoire de Rachel? Tu voulais donner ton avis toi?
9: Moi personnellement, je peux comprendre son point de vue dans le sens où elle se souvient pas de ce qui s'est passé avec son père, donc elle peut pas avoir une vraie rancœur. Par contre, moi, ma tante, elle a vécu un peu dans le même style. Après, c'était pas son père, c'était son mari. Il l'a frappé pendant longtemps pour rien. Des fois, c'est parce que un peu comme toi, genre, elle voulait regarder un truc à la télé, il lui voulait pas, ou il lui a demandé un café le temps qu'elle le fasse. Enfin, elle a oublié le sucre ou un truc. Mais des fois, c'est des trucs de merde.
4: Ah,
9: mais bon,
4: connard,
2: c'est un problème. Ouais,
9: voilà, le truc, voilà. Et donc, en fait, à force, ben le syndrome de Stockholm, voilà. Ben pour elle, c'était normal. Elle était folle amoureuse de lui. Et en fait, un jour, il est parti avec une autre femme, donc il l'a quittée. Et elle se le reprochait en disant oui, c'est parce que j'étais pas une bonne femme, parce que je faisais pas ce qu'il fallait, etc. Et en fait, clairement, c'était elle se faisait passer, c'était sa faute, etc. Alors qu'à la base, c'est elle la victime, étant donné que c'est elle qui est battue.
2: C'est ce que tu me disais, c'est important ce qu'elle a dit là, ce que t'as dit Maëva pour Rachel. C'est qu'en fait, toi, t'es toujours obligé de te justifier en disant que c'est toi qui as fait une connerie.
7: Mais le truc, c'est que du coup, voilà, moi, je me disais, j'étais peut-être du coup une mauvaise personne, une mauvaise fille pour
9: lui. Ouais, mais non, en fait.
2: Non, mais faut arrêter, Rachel. Enfin, tu vois,
9: En fait, c'est un peu ça.
3: Non, mais même si t'étais une mauvaise fille, hein. Il a pas tapé dessus, point barre.
2: T'as 2 ans, tu peux faire des bêtises. C'est pas une raison pour laquelle ton père doit te défoncer la gueule. Enfin, tu vois.
9: Je pense que tous les gamins,
2: on fait
9: des conneries. Enfin, on peut pas avoir un gamin parfait, donc tous les gamins ont fait des conneries. Moi aussi, quand j'étais petite, je faisais des conneries. Oui, ma mère, ça lui arrivait de mettre 2-3 fessées quand c'était vraiment grave.
4: Oui, mais
9: voilà, c'était pas pour autant que je prenais une claque ou que je me faisais frapper parce que je changeais la chaîne de télé ou des trucs comme ça, quoi.
2: Il faut que t'arrêtes, mais Rachel, faut vraiment que t'ailles voir quelqu'un, faut que t'ailles voir un psychologue qui peut t'aider parce que si t'arrêtes pas de te demander oui mais s'il a fait ça c'est que j'ai fait ça, enfin
4: non mais ça va pas le faire, si tu vois,
2: tu vas jamais t'en sortir au final, hein.
4: En plus la personne normalement va demander à voir un peu ta sœur et peut-être ton père, tu vois, peut-être ça peut aider en fait.
2: De quoi?
4: Le psychologue.
9: Oui, parce que même son père, il assume pas qu'il a fait ça.
2: Bah pour moi, ton père, d'après ce que tu as dit, Rachel, tu as beau trouver toutes les excuses pour essayer de le pardonner et tout ça. Et je peux comprendre.
4: Je peux
2: comprendre qu'on a envie de pardonner ton père, mais les messages qu'il t'a envoyés il y a pas longtemps, disant j'ai pas envie de te parler, enfin tout ça. Enfin, c'est lui qui t'a tapé, c'est lui qui s'est barré, c'est toi qui fais la démarche et le mec t'envoie bouler en disant j'ai rien fait.
4: Ouais, c'est ça.
2: Et quand tu disais, je suis juste pas d'accord avec toi sur un truc, Maëva, quand tu disais. elle se rappelle pas, tu te rappelles très bien de ce qui s'est passé. Après, tu te caches peut-être. Tu te caches un peu la vérité ou t'as fait reset sur une partie de ta vie. Mais tu sais très bien que ton père il t'a frappé.
4: Non, mais c'est sûr, mais il faut que tu règles les histoires avec ton père déjà avant de présenter ta fille, je pense.
2: Moi, je présenterai jamais ma fille. Moi, je...
4: Non. Bah, après, il peut peut-être évoluer.
3: Non, mais moi, je pense que.
2: Mais moi, je pense on peut apprendre à la vie. Ouais,
3: mais... Non, mais moi, je pense qu'il est. Après, je sais pas, je suis pas voyant. Mais moi, je pense que le père, il évoluera jamais. Attends, il y a encore. Non,
2: mais même s'il évolue, moi, je veux dire, quel est l'intérêt pour ta fille?
3: Qu'est-ce qu'il veut évoluer?
2: Quelle rencontre, son papy qui a tapé sa mère? Aucun.
9: C'est ça. Voilà. En fait, il y a toujours un risque.
2: Il y a aucun intérêt que la petite rencontre son grand-père.
3: Et puis, il a pas l'air d'être dans la démarche d'évoluer. T'envoies bouler. En te disant déjà il nie en te disant non c'est pas vrai, donc
5: il veut pas que c'est tort,
3: et après il te colle dans la gueule, moi c'est comme ça, je vais plus jamais te voir de ma vie. Le mec il fait aucun pas vers toi, pour que ça aille un peu mieux, quoi, tu vois. Limite, bon, tout le monde fait de la merde dans sa vie, mais
2: ouais, moi je pardonne en plus, il y a plein de trucs que je peux pardonner, mais là tu fais une démarche vers lui, le mec t'envoie bouler, va te faire enculer.
3: Ouais, c'est moi je suis un peu d'accord.
4: Non, mais je suis d'accord, mais
3: complètement d'accord avec Difool même.
2: Merci Romano, c'est rare, mais pour une fois tu vois.
4: Ouais, mais il y a eu le déclic, c'est devenu maman et tout, donc tu penses aux choses différemment quand tu deviens parent.
2: Ouais, genre.
4: Je pense que c'est ça le déclic, en fait.
2: Non, le déclic, c'est qu'en fait, tu te sens coupable tout le temps et que là, tu te dis encore, je suis coupable et s'il m'a traité comme ça, c'est pas que j'ai fait un truc.
3: Gentil et tout.
2: Ce que tu disais, Maëva, en fait.
9: Oui, c'est ça. En fait, elle se met en position de celle qui a fait quelque chose de mal, alors qu'en soi, tous les enfants sont un peu.
2: En fait, t'arrives pas à fonctionner. Je suis pas psy, mais je vais faire le psy à deux balles parce que j'aime bien, c'est rigolo. Mais j'ai l'impression que tu peux pas fonctionner, Rachel, si tu te sens pas coupable de quelque chose.
10: Alors, c'est pas forcément ça. Après,
2: Tu vois, je suis un psy à deux balles.
3: Ouais, tu avais prévenu avant, en même temps.
2: J'avais dit avant, oui, c'est vrai.
3: Ça t'attendait pas à un miracle non plus.
10: Oui, en fait. Je suis déjà suivie par un psychiatre, un psychologue et un infirmier psychiatre.
2: Ça, c'est bien, ça.
10: Oui, bah oui, parce que du coup, à cause de toute cette situation et d'autres choses, comme je disais tout à l'heure, je suis atteinte du coup d'un trouble borderline avec d'autres trucs autour. À cause de mes traumatismes.
9: Je te couvre, oui. Justement, vu que tu es suivi, est-ce que eux, tu leur as posé la question, qu'est-ce qu'ils t'ont dit par rapport à la relation que tu as avec ta fille et que tu pourrais potentiellement avoir avec ton père, du coup?
10: Alors, eux m'ont clairement expliqué qu'en fait, ils comprenaient ma démarche, mais que. déjà, mon infirmière psy m'a dit déjà de. À la base, il m'a déjà demandé pourquoi j'avais pas porté plainte. Alors, je lui ai dit.
2: Oui, c'est vrai que c'est une bonne question. Ouais.
3: Non, mais puis les psys, rarement, ils prennent parti, tu vois.
10: En fait, c'est lui, il prend bien parti.
2: Oui, lui, il te dit comme nous de pas présenter ta fille à ça.
3: Non, mais l'infirmier psy, un psy, en général, il prend pas parti. Lui, il va te conseiller, mais jamais il va te dire, ouais, il faut faire ça, tu vois. C'est pas son taf. Mais il est pas là pour t'orienter ta vie, quoi.
2: Mais t'as senti qu'il était pas très, très OK pour présenter ta fille à son grand-père.
10: Après, on en a
2: discuté longtemps.
10: Et puis même moi, quand j'ai présenté ma fille, en fait, quand ma fille est née, deux jours après, mon père est venu à la maternité. Et juste avant, on avait beaucoup discuté, etc. Ça allait beaucoup mieux, mais vraiment, ça allait très bien. Je le voyais, on mangeait ensemble, on faisait des restaurants, etc. Vraiment, ça allait très bien. Et en fait, toute cette situation... C'est parce que j'ai décidé, en fait, à la base, du coup, d'en parler à une de mes cousines, qui, elle, en a parlé à son père, et son père en a parlé, du coup, à mon père. Du coup, j'ai été obligée, avec ma sœur, de clairement dire ce qu'on pensait de lui directement à lui.
2: Non, mais de clarifier les choses, c'est peut-être pas mal. Après, moi, je pense qu'il faut pas mettre ta fille au milieu de tout ça. Et j'en pensais à un truc aussi que tu nous as dit tout à l'heure. Il arrête pas de te parler, comme quoi, avant, c'était pourri, parce que c'était de votre faute, à ta mère, à toi et à ta sœur. Et qu'aujourd'hui, il a une super vie. C'est-à-dire qu'il essaye encore de te culpabiliser par rapport à... Genre, il aurait eu une vilaine vie, il t'aurait tapé parce qu'il était malheureux, tout ça.
4: Ouais, genre...
2: Aujourd'hui, il est là, ouais, j'ai une super vie avec ma femme. Mmh. C'est-à-dire que le mec, il essaye encore de te culpabiliser. Genre, je suis heureux depuis que je vous ai quitté. Il faut juste qu'on prenne Lisa, là, en ligne, qui est en ligne avec nous. Lisa, t'es là?
11: Oui, bonsoir.
4: Salut, Lisa. Salut.
2: Tu voulais réagir, qu'est-ce que tu voulais dire rapidement à Rachel?
11: Oui, moi je suis un peu partagée, je me dis qu'elle pourrait peut-être discuter avec lui pour voir si ça peut s'améliorer, quoi, je sais pas.
2: Non, mais discuter avec lui, oui, après mettre la gamine dans le truc. Après, moi je suis pas psy, je suis rien, je vous donne juste mon avis, mais moi je...
4: Mais il y avait une question sur les messages là qui est pas con, c'est est-ce que ta sœur a déjà vu ton père avec ses enfants? Parce que ta sœur, elle a, tu vois, a vécu un peu le même truc, elle a des enfants. Elle l'a rencontré ou pas, ton père?
10: Bah bien sûr, puisque c'est son père aussi.
12: Oui.
4: Oui, non, mais voilà, je veux dire, elle est venue avec son enfant. Ah non, mais avec ses enfants.
12: Avec ta sœur.
2: Est-ce que.
4: J'ai pas été claire.
2: Tu connais ta sœur.
4: Non, mais est-ce que ta sœur est allée avec ses enfants?
3: Non, mais est-ce que ta sœur, elle a des rapports avec votre père?
4: Merci, c'était pas clair.
13: En gros,
3: est-ce que les enfants de ta sœur reconnaissent leur grand-père? Est-ce qu'ils se côtoient? Voilà, c'est ça que.
13: Non.
2: Non, est-ce qu'ils sont heureux? J'imagine que oui.
13: Oui.
2: Bon, bah voilà, tu vois.
12: Eh bah, t'as ta réponse.
2: Moi, je m'arrêterai là.
3: Non, mais de toute façon, la première démarche que devrait faire le père, quand vous êtes revu et tout ça, c'est au minimum, c'est de s'excuser, tu vois. Et encore, ça effacera pas tout, loin de là. Mais, tu vois, déjà, il ferait ce pas en avant en disant, ouais, j'ai fait de la merde pendant, quand vous étiez petite. Surtout avec toi en particulier, Rachel. Mais à aucun moment, le mec, en fait, il t'explique que tout était de ta faute.
2: C'est qu'aujourd'hui, il est très heureux parce qu'en fait, vous étiez une bande de cons à la maison.
3: Ouais, c'est ça, que vous étiez sale gosse et que limite, tu méritais ce qu'il faisait. C'est le mec, il est étrange quand même. Ouais.
2: Alors, on vous a demandé, tiens, qu'est-ce que vous feriez-vous? Alors, les résultats, ils sont pas. Moi, je m'attendais à du 99-1, hein. Parce que je sais que vous êtes toujours de mon avis, mais pas comme ça. Donc, on vous a demandé, est-ce que vous présenteriez votre enfant au daron? Alors, il y a tous ceux qui disent, faut attendre, etc. Mais sur ceux qui sont clairs, en tout cas. Ceux qui ont dit oui ou non. Non, 63% et oui, 37%.
12: Ah ouais, quand même.
2: Après, c'est juste votre avis.
3: Après, la décision t'appartient.
2: Une compilation de tous vos avis, là, Rachel. Mais déjà, reconstruis-toi, toi. Arrête de fonctionner, essaye de plus fonctionner dans la culpabilité en te disant... je suis pas quelqu'un de bien. Tu nous as dit tout à l'heure, je suis une mauvaise personne. Donc, tu vois, débarrasse-toi de ça. C'est ton père qui t'a inculqué ça. Et aujourd'hui, moi, je te dis, il continue en te disant, j'ai une super vie, je suis super heureuse. Si j'étais pas heureuse, c'était à cause de vous.
4: Ah, c'est abusé, tu peux pas.
2: Donc aujourd'hui, il est toujours dans la même démarche là, par rapport à toi, Rachel.
13: Mais en fait, il a dit avant de partir, il a dit à ma mère, je pars pas si les filles font le ménage, les filles rangent, etc. Alors que déjà, c'est le premier à crier à table pour que nous, on aide notre mère. Mais non, lui, en fait, un jour, on lui a dit, mais tu nous cries dessus pour qu'on l'aide, mais toi, quand est-ce que tu vas l'aider? Et avant de partir, du coup, il a dit à ma mère, si les filles font ça, moi, je reste. Du coup, nous, franchement, je vais vous dire la vérité, nous, on a mis les choses en place pour qu'il reste, en fait, parce qu'on voulait pas qu'il parte, on voulait pas que notre mère soit malheureuse. Bon, au final, en fait, ça a été une délivrance pour elle, mais ça, on l'a su plus tard.
3: Non, mais déjà, même ça, tu allais dire ça à ta mère, mais c'est que des. En fait, il raconte. Je suis désolé, mais.
2: De la merde, oui.
3: Non, mais le mec ne dit que de la merde, tu vois. Genre, je reste avec toi si les filles, elles font le ménage, mais c'est quoi ce.
4: Ah ouais,
3: c'est quoi ce truc, ce chantage de merde?
2: Et je pense que de suivre l'exemple de ta sœur qui a 50 plus, qui a déjà des enfants et tout, c'est pas mal. Donc préserve ta fille de rencontrer cette personne. Tu vois, il t'a déjà fait souffrir toi, il a déjà détruit une partie de ce que.
3: Ça t'a quand même laissé des séquelles,
2: Il a détruit ton enfance, donc laisse-lui pas détruire ta vie et puis l'enfance de ta gamine en tout cas. Enfin, moi, c'est ce que j'en pense.
4: C'est clair. Et toi aussi.
2: Maëva, je sais pas ce que t'en penses aussi. Comme dit Foulon, merci Maëva.
13: Non, je suis là. Non, mais franchement, moi je pense que pour l'instant, il faudrait d'abord qu'elle règle elle son histoire avec son père avant de pouvoir présenter sa fille.
2: Ok. Bah, merci Maëva en tout cas d'avoir appelé. On te fait des gros bisous.
13: Merci à vous.
2: Merci bon Lisa bisous. Également de Lyon. Pedro aussi, merci du témoignage. Puis tous les messages que vous nous avez envoyés. Merci Lou, Kenza. Il y a Benoît du 38 aussi, il y a Guigui. Enfin bon, vous. Voilà, t'as eu plein de soutien des auditeurs et des auditrices de Skyrock. Rachel, tiens-nous au courant, n'hésite pas à nous rappeler, à nous tenir au courant, mais ne précipite pas les choses et puis préserve ta fille surtout, tu vois.
3: Ouais. Non, mais puis occupe-toi de toi aussi, tu vois.
4: Voilà. Ouais.
2: Bon, bah en tout cas, on te remercie, Rachel. On te fait des bisous et raccroche pas, on va te reprendre tout de suite. Là.
3: Ciao, Rachel.
2: Et on va se donner rendez-vous demain. Merci pour cette belle soirée, la belle soirée qu'on a passée ensemble.
3: Ouais.
2: Il y en a une autre de belle soirée. C'est demain dès 21h, 21h minuit. Vous profitez de la Radio Libre. Radio Libre, c'est tous les soirs, 21h minuit sur Skyrock.
3: Yes.
2: On va vous souhaiter une bonne nuit.
3: Prenez soin
2: de vous, prenez soin des autres, éclatez-vous bien. Et puis demain, 21h, prochain rendez-vous de votre Radio Libre et de notre Radio Libre. Allez, des bisous et à demain. Ciao.
3: Ciao.
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vous tous avec le son d'Ayla Kamara et Triangle des Bermudes. On va écouter Balex sur Sky juste après D-Fool. Toute la nuit, on est là pendant l'été, pendant les vacances. On vous passe du bon son en direct. On est premier sur le rap. C'est Corentin avec vous. J'espère que vous allez bien, que vous avez bien attaqué votre semaine. Bon courage hein, si vous avez repris le taf. Si vous êtes en vacances sur les routes, profitez-en. Les numéros 1 s'enchaînent, ça bouge pas. Il y a Eren Boy qui débarque avec Elle Voulait. Un classique aussi de Florida qu'on écoute maintenant avec Good Feeling sur Sky. Et il y aura aussi Ariana Grande. C'est la suite du son.